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unique à la télévision, et je vais vous dire pourquoi. Les gens se prosternent devant la télévision comme ils se prosternaient autrefois devant l'idole d'Athéna, de Jupiter, de Zeus, etc. Dans le rite d'aller voir et s'incliner devant l'idole de midi et l'idole de 8 heures, il y a beaucoup de choses concernant

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2: Bonjour à toutes et à tous, bienvenue dans Le Carnet, l'agenda des sorties près de chez nous. Cette semaine, on va aller en concert de musique brésilienne, rock, folk, blues et garage grunge, découvrir le Sentier des Murmures et explorer le patrimoine local. Le vendredi 12 juin, la Ferma Jazz de Bourg-en-Bresse nous emmène en voyage. Samba, foro, funk, maracatu, carimbo, le Baile Bom Quintet rend un hommage chaleureux et électrifié aux musiques dansantes du Brésil. Le concert du Baile Bom Quintet, c'est le vendredi 12 juin à la Ferma Jazz de Bourg-en-Bresse. Plus d'informations sur lafermajazz.com. Le Saint-Antoine à Mâcon nous attend pour des concerts gratuits. Le vendredi 12 juin, place aux Chalonnais de Cheeky Birds et leur rock folk blues. Et le dimanche 14 juin, retrouvez le Garage Grunge Genius des Marseillais de Bender. Les concerts gratuits, c'est le vendredi 12 juin à 20h45 et le dimanche 14 juin à 20h30 au Saint-Antoine de Mâcon. Le mercredi 17 juin, direction le lac de Bouvant de Bourg-en-Bresse pour regard croisé sur le Sentier des Murmures. Estelle Chrétien a dévoilé une installation composée de bois mort collecté sur place dans une démarche respectueuse de l'environnement. Par un subtil travail d'assemblage, l'artiste évoque le lit de la rivière, les mouvements de l'eau et la mémoire vivante des milieux aquatiques. Entre poésie et contemplation, l'œuvre invite promeneurs et visiteurs à ralentir le regard et à se laisser porter par les mouvements du paysage. Assistez à un échange à deux voix entre l'équipe de Sous-et-affluent et l'artiste. Regard croisé sur le Sentier des Murmures, c'est le mercredi 17 juin à 18h sur le Sentier des Murmures. C'est gratuit, mais il faut s'inscrire sur ressous-affluent au pluriel.

0: 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Bonne journée sur Radio B.
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2: Bonjour à toutes et à tous, bienvenue dans Le Carnet, l'agenda des sorties près de chez nous. Cette semaine, on va aller en concert de musique brésilienne, rock, folk, blues et garage grunge, découvrir le Sentier des Murmures et explorer le patrimoine local. Le vendredi 12 juin, la Ferma Jazz de Bourg-en-Bresse nous emmène en voyage. Samba, foro, funk, maracatu, carimbo, le Baile Bom Quintet rend un hommage chaleureux et électrifié aux musiques dansantes du Brésil. Le concert du Baile Bom Quintet, c'est le vendredi 12 juin à la Ferma Jazz de Bourg-en-Bresse. Plus d'informations sur lafermajazz.com. Le Saint-Antoine à Mâcon nous attend pour des concerts gratuits. Le vendredi 12 juin, place aux Chalonnais de Cheeky Birds et leur rock folk blues. Et le dimanche 14 juin, retrouvez le Garage Grunge Genius des Marseillais de Bender. Les concerts gratuits, c'est le vendredi 12 juin à 20h45 et le dimanche 14 juin à 20h30 au Saint-Antoine de Mâcon. Le mercredi 17 juin, direction le lac de Bouvant de Bourg-en-Bresse pour regard croisé sur le Sentier des Murmures. Estelle Chrétien a dévoilé une installation composée de bois mort collecté sur place dans une démarche respectueuse de l'environnement. Par un subtil travail d'assemblage, l'artiste évoque le lit de la rivière, les mouvements de l'eau et la mémoire vivante des milieux aquatiques. Entre poésie et contemplation, l'œuvre invite promeneurs et visiteurs à ralentir le regard et à se laisser porter par les mouvements du paysage. Assistez à un échange à deux voix entre l'équipe de Sous et affluent et l'artiste. Regard croisé sur le Sentier des Murmures, c'est le mercredi 17 juin à 18h sur le Sentier des Murmures. C'est gratuit, mais il faut s'inscrire sur ressous-affluent.fr. Les samedis 27 et dimanche 28 juin, direction l'écomusée Maison de Pays en Bresse à Saint-Étienne-du-Bois pour les journées du patrimoine de Pays et des Moulins. Profitez tout au long de la journée de démonstrations de vieux métiers. Les journées du patrimoine de Pays et des Moulins, c'est le samedi 27 juin de 10h à 12h30 et de 13h30 à 17h et le dimanche 28 juin de 14h à 18h à l'écomusée Maison de Pays en Bresse à Saint-Étienne-du-Bois. Plus d'informations sur écomuseebresse.fr. 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On se retrouve bientôt pour de nouvelles idées sorties. Bonne journée sur Radio B.

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2: et
1: Elsa. Bienvenue dans cette nouvelle édition de L'un dans l'autre, votre magazine d'infos locales. Bonjour Perrine.
2: Bonjour Elsa, bonjour à toutes et à tous.
1: La Fédération des centres sociaux de l'Ain a lancé un projet culturel innovant autour des arts textiles qui s'appelle Tissu de soie. Cette initiative portée par un groupe pilote de 4 centres sociaux du département, Ambérieux, Châtillon-sur-Chalaronne, Miribel et Saint-Denis-les-Bourgs, a proposé des ateliers de création artistique et des enregistrements sonores avec les habitants et habitantes des territoires pour créer une œuvre collective en association avec Leslie Chanel, artiste plasticienne textile, et Christophe Chen, musicien. L'œuvre qui a été réalisée se nomme Espace de rêverie. Elle a été dévoilée lors de l'inauguration en avril dernier au domaine des Planons. L'envie de ce projet a été de mêler création textile, expression personnelle et rencontre humaine. Pour parler de ces 3 dimensions, nous avons rencontré Laetitia Douard, déléguée adjointe à la Fédération des centres sociaux de l'Ain, Claire Hervé, qui travaille au centre social La Passerelle à Châtillon-sur-Chalaronne, ainsi que Joël Mercier, qui a participé au projet.
2: On les écoute après les brèves.
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1: Don du sang, plusieurs collectes organisées en juin dans l'Ain et le Rhône.
2: À Bourg-en-Bresse, une collecte est prévue dimanche 14 juin au monastère royal de Broux, entre 9h30 et 16h30.
1: Les donneurs et les donneuses pourront visiter gratuitement le site après leur don.
2: Une cérémonie des donneurs en or sera aussi organisée vendredi 12 juin au conseil départemental de l'Ain afin de remercier les bénévoles les plus engagés.
1: À Lyon, une grande collecte aura lieu les 17 et 18 juin dans les salons de l'hôtel de ville. Plus de 300 donneurs sont attendus chaque jour.
2: L'établissement français du sang rappelle que les besoins restent importants toute l'année, notamment avant les vacances d'été, période où les dons diminuent. À Bourg-en-Bresse, la façade de l'hôtel de ville sera éclairée en rouge du 13 au 15 juin pour sensibiliser les citoyens.
1: Lignes électriques, Enedis et RTE appellent à la vigilance.
2: Avec le retour des activités de plein air, Enedis et Réseau de transport d'électricité, l'entreprise qui gère les lignes à haute et très haute tension en France, rappelle les règles de sécurité à respecter près des lignes électriques.
1: Chaque jour en France, un accident lié au réseau électrique est recensé.
2: Travaux agricoles, bricolage, pêche, élagage ou chantier, les risques augmentent au printemps et en été, notamment à proximité des lignes aériennes.
1: Enedis et RTE relancent donc leur campagne de prévention. Tension, attention.
2: Les deux gestionnaires rappellent qu'il faut rester à plus de 5 mètres des lignes électriques, ne jamais s'approcher d'un véhicule ou d'un objet en contact avec un câble.
1: En cas d'accident, les occupants d'un véhicule doivent rester à l'intérieur.
2: Si un incendie oblige à sortir du véhicule, il faut s'éloigner sans jamais décoller les deux pieds du sol en même temps pour éviter le risque d'électrocution. Enfin, pour renforcer la prévention, Enedis et RTE proposent aussi une application gratuite « Ligne Alerte ». Elle permet de repérer les lignes électriques à proximité et d'être alertée en temps réel.
1: Santé sexuelle, une semaine de prévention et de dépistage dans l'Ain.
2: Le centre hospitalier de Bourg-en-Bresse participe à la semaine nationale de la santé sexuelle.
1: Plusieurs actions de prévention sont organisées du 1er au 7 juin.
2: Cette année, l'accent est mis sur le consentement et le dépistage des infections sexuellement transmissibles.
1: Des ateliers sont proposés aux apprentis du CFA de l'Ain autour de la santé sexuelle, des violences et de l'égalité femmes-hommes.
2: Une exposition ouverte au public est aussi installée dans le hall du centre hospitalier de Bourg-en-Bresse du 1er au 7 juin.
1: Plusieurs opérations de dépistage gratuits sans rendez-vous sont également prévues. Une journée de dépistage est aussi organisée le vendredi 5 juin au centre hospitalier du Haut-Bugey à Oyonnax.
2: Retenez aussi qu'à Bourg-en-Bresse, le centre de santé publique accueille les personnes qui le souhaitent chaque mardi après-midi avec possibilité d'anonymat. Et toute la semaine, des actions d'information sont également menées auprès des étudiants et des jeunes adultes du département pour rappeler ces dispositifs gratuits de contraception et de dépistage.
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1: Aujourd'hui, on vous emmène dans un projet où le textile devient un langage, un lien entre les générations et les histoires de vie. Espace de rêverie, c'est une aventure culturelle participative menée dans 4 centres sociaux avec plus de 120 habitants mobilisés autour de la création textile et sonore. On le disait en début d'émission, ce projet est porté par la Fédération des centres sociaux de l'Ain et cofinancé par la DRAC Auvergne-Rhône-Alpes. Alors comment transforme-t-on des morceaux de tissu en espace de rencontre? On en parle avec nos 3 invités. Claire Hervé qui travaille au centre social La Passerelle à Châtillon-sur-Chalaronne, Joël Mercier qui a participé au projet projet et Laetitia Douard, déléguée adjointe à la Fédération des centres sociaux de l'Ain, qui raconte la création de cette initiative.
3: Alors ce projet, il est né d'une idée en fait d'un groupe de centres sociaux qui travaillait depuis déjà un certain nombre d'années sur la place de la culture dans les centres sociaux. Et on a pu constater dès 2022, lorsqu'on a fait un état des lieux sur la place de la culture dans les centres sociaux, que les arts textiles avaient une place assez importante dans un certain nombre de centres sociaux et d'espaces de vie sociale. Et on a voulu partir sur la valorisation des pratiques autour du textile pour commencer à travailler cette question de la culture et des droits culturels.
1: Et alors concrètement, comment ça s'est passé dans votre centre social ?
4: Alors le projet dans notre centre social, ça s'est décliné en fait sur une durée d'un mois. On était, comme disait Laetitia, le projet a été lancé au niveau fédéral, de la Fédération des centres sociaux de l'Ain, pour questionner notre rapport au tissu. Donc vous disiez tissu de soie, ben il y avait un petit jeu de mots, on voulait aussi aller parler de la question de l'identité à travers cette matière qui est assez universelle. Et donc sur la façon dont ça s'est passé, ben en fait on a sélectionné parmi trois artistes, un binôme d'artistes, et ils sont venus passer l'équivalent quasiment de trois jours dans les quatre centres sociaux qui participent à ce projet. Donc, à savoir Ambérieu-en-Bugey, Châtillon-sur-Chalaronne, Miribel et Saint-Denis-les-Bourgs.
1: Comment ça s'est passé, les ateliers ?
5: On était avec Claire et d'autres dames qui sont aussi adhérentes au centre social. Et nous avons fait plein d'activités diverses, telles que, par exemple, connaître tous les tissus, donner les noms aux tissus qu'on connaissait. Et on a découvert qu'en fait, on connaissait beaucoup de noms de tissus, qu'on avait beaucoup oubliés aussi. Et puis, dans cet atelier, on a écrit quelques petits textes concernant ces tissus, c'est-à-dire qu'on mettait le nom des tissus avec une phrase. On joignait le nom des tissus, par exemple, madra. Il fallait trouver une rime avec madra ou avec coton et tout ça. Et ça a donné des petites choses extraordinaires.
1: En quoi ça peut devenir un espace d'échange, ces ateliers ?
4: Alors, ce que vient de décrire Joël, c'est une partie du projet qui était en parallèle du projet Tissu de soie, que nous, on a appelé Tissu de nous, où on a fait ces ateliers, etc. Et sur le projet Tissu de soie, à proprement parler, là, on était exclusivement avec les deux artistes, Christophe Chen et Leslie Chanel, qui nous ont fait aborder la teinture végétale, notamment. Joël est venu participer à cet atelier de teinture végétale à Saint-Denis-les-Bourgs, à partir de fleurs et de différents matériaux naturels. On a teint les tissus qu'on a récupérés à Tremplin. Il y avait un partenariat sur ce projet avec Tremplin à Bourg-en-Bresse, l'association d'insertion. Et ensuite, voilà, on a décliné ça de différentes façons. Il y a eu des livres textiles qui ont été créés. Il y a eu ce grand tipi qui a été fabriqué. Et sur les ateliers de tissus de soie, il y a eu des parties d'interview, puisque Christophe Chen est un ingénieur du son qui travaille tout et qui fait des podcasts et qu'on avait recruté sur cet aspect-là. Et donc, pendant que certaines, donc il y en avait de tous les âges, ça allait il y avait des enfants jusqu'à des adultes et des seniors. Pendant que certains étaient en train de coudre ou de découper ou de coller des textiles, d'autres répondaient à des questions diverses sur la question du tissu.
1: Et justement, le textile porte souvent une mémoire intime, un vêtement, une matière, une couleur, raconte peut-être une histoire. Est-ce que vous avez été surpris par certains récits ou certaines émotions partagées pendant le projet ?
4: On l'imaginait un peu avec Laetitia quand on a préparé ce projet. On savait que le tissu, ça a une valeur universelle. Ça parle de nous, hein, d'où ce titre de tissu de soie. Ça parle de nos déplacements. Quand on est migrant, on part avec des tissus traditionnels. On part avec ce qu'on a sur le dos parfois. Donc on sait que ça va toucher à des questions très profondes. Et effectivement, dans les questions qui ont été posées, il y avait toute une série de petites questions. On piochait une question et on essayait d'y répondre. Ça a parfois donné place à des émotions inattendues. Et on en parlait encore avec Joël tout à l'heure en disant « mais finalement, on ne s'attendait pas, mais des fois, ça venait toucher des choses très profondes. Y compris quand on a travaillé sur l'autre versant du projet Tissu de nous, où on a fait ces ateliers d'écriture dont parle Joël, on a fait un petit exercice de toucher de tissus à l'aveugle. J'avais mis des tissus dans des enveloppes, on allait les toucher et on disait ce qu'on ressentait. Et parfois, il y avait des émotions très fortes qui ressortaient parce que ce lien tactile à quelque chose nous évoquait des choses très personnelles, très intimes, parfois drôles, parfois tristes.
1: Est-ce que vous vous rappelez, lors de ces ateliers, de certaines émotions? Qu'est-ce que ça vous a provoqué?
5: Rien que d'y penser, je suis encore là-dedans. Et j'ai touché un tissu qui était... parce qu'on ne le voyait pas, il était dans une enveloppe, le tissu, donc on ne voyait pas ce qu'on touchait. Et ça m'a provoqué un sentiment extraordinaire d'une de mes filles. Quand elle était toute petite, ça faisait un petit doudou. Et je ne sais pas pourquoi, mais là, l'émotion est partie. Mais vraiment, et quand j'ai ouvert l'enveloppe et que j'ai vu le morceau de tissu, j'ai trouvé ça très, très différent de mon émotion, parce que le tissu en lui-même n'était pas terrible, quoi. Je le trouvais très doux, mais plutôt moche. Mais l'émotion que ça m'a suscité, ça a été quelque chose de très grand et incontrôlable. Même encore maintenant, j'avoue que rien que d'y penser, je suis encore là-dedans. Donc, comme quoi, ça peut être sur une longue échéance aussi.
1: Et dans une société où beaucoup de personnes se sentent peut-être parfois isolées et invisibles, quel rôle peut jouer une démarche artistique et collective surtout?
3: Là, ce qui était vraiment intéressant avec ce projet-là et cette dimension culturelle, c'est qu'en fait, on était là pour partager l'expérience vécue. Alors peut-être intime, peut-être même des fois tellement touchante que ça peut nous provoquer peut-être de la nostalgie, mais quelque chose de positif, une expérience positive ensemble, ce qui est quand même assez précieux de nos jours.
1: Est-ce que vous pouvez nous parler de l'inauguration?
4: Alors l'inauguration a donc eu lieu le vendredi 17 avril. Ça a été aussi un temps de préparation important, parce que comme ce projet a été porté par la fédération, on souhaitait que c'est une dimension à minima départementale. Donc on a été en contact avec différents musées et on a bien considéré ce qui a été créé par les habitants comme une œuvre, parce que accompagné par des artistes, et on était bien dans une démarche artistique de création d'une œuvre collective. Donc c'était important pour nous, pour la fédération et tous les gens qui ont participé au projet, que ce soit exposé à la dimension d'une œuvre, à savoir dans un espace public muséal. Donc l'inauguration a eu lieu au Domaine des Saveurs, au Musée des Planons. Donc les quatre centres porteurs ont participé à ce moment, qui a été présenté, c'est Laetitia qui s'occupait de la présentation. Et donc il y a eu différentes interventions pour dire justement ce qui s'était passé, ce que chacun avait ressenti, et puis de voir cette œuvre exposée qui donc... Je précise, ça fait un grand, ça s'appelle un espace de rêverie. Ça fait une sorte de grand tipi qui fait quasiment 4 mètres sur 4 mètres, avec des voilages teints en teinture végétale. Tout ce qui est à l'intérieur est fait, soit c'est de la récupération, soit c'est teint avec de la teinture végétale, donc quelque chose de très doux, avec des couleurs très douces. À l'intérieur duquel il y a des assises, donc des espèces de matelas très jolis qui ont été faits donc, par les différents habitants. Et il y a des livres textiles qui racontent un peu, de façon simple, à travers soit des collages, ce qu'on appelle la technique de l'appliquer, des petits morceaux de tissu assemblés, soit avec des dessins, alors je crois que c'était du brou de noix, les matières qu'on a utilisées. Et là, on racontait individuellement, comme des petits formats, des petits tableaux, des pages blanches qu'on complétait pour raconter notre rapport au tissu. Donc tout ça est à l'intérieur de ce tipi. Et est diffusée à l'intérieur la pièce radiophonique collectée lors des interviews sur ces temps de rencontre, à savoir une heure et demie où chacun raconte son lien au tissu, son lien à la mode, un souvenir de vêtements, l'histoire d'un vêtement familial, voilà, toutes ces questions relatives au textile.
1: L'œuvre « Espace de rêverie » va continuer à être exposée, notamment lors de l'Assemblée Générale du 4 juin de la Fédération des Centres Sociaux de l'Ain, puis lors du festival « Rêve de cirque » à Châtillon-sur-Chalaronne ou encore au festival « Summer » du Centre Social Paul Pyramide de Saint-Denis-les-Bourgs.
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3: Bonjour à toutes et à tous, bienvenue dans Le Carnet, l'agenda des sorties près de chez nous. Cette semaine, on va aller en concert de musique brésilienne, rock, folk, blues et garage grunge, découvrir le Sentier des Murmures et explorer le patrimoine local. Le vendredi 12 juin, la Ferma Jazz de Bourg-en-Bresse nous emmène en voyage. Samba, foro, funk, maracatu, carimbo, le Baile Bom Quintet rend un hommage chaleureux et électrifié aux musiques dansantes du Brésil. Le concert du Baile Bom Quintet, c'est le vendredi 12 juin à la Ferma Jazz de Bourg-en-Bresse. Plus d'informations sur lafermajazz.com. Le Saint-Antoine à Mâcon nous attend pour des concerts gratuits. Le vendredi 12 juin, place au Chalonnais de Cheeky Birds et leur rock folk blues. Et le dimanche 14 juin, retrouvez le Garage Grunge Genius des Marseillais de Bender. Les concerts gratuits, c'est le vendredi 12 juin à 20h45 et le dimanche 14 juin à 20h30 au Saint-Antoine de Mâcon. Le mercredi 17 juin, direction le lac de Bouvant de Bourg-en-Bresse pour regard croisé sur le Sentier des Murmures. Estelle Chrétien a dévoilé une installation composée de bois morts collectés sur place dans une démarche respectueuse de l'environnement. Par un subtil travail d'assemblage, l'artiste évoque le lit de la rivière, les mouvements de l'eau et la mémoire vivante des milieux aquatiques. Entre poésie et contemplation, l'œuvre invite promeneurs et visiteurs à ralentir le regard et à se laisser porter par les mouvements du paysage. Assistez à un échange à deux voix entre l'équipe de Sous et affluent et l'artiste. Regard croisé sur le Sentier des Murmures, c'est le mercredi 17 juin à 18h sur le Sentier des Murmures. C'est gratuit, mais il faut s'inscrire sur ressouze-affluent au pluriel.fr. Les samedis 27 et dimanche 28 juin, direction l'écomusée Maison de Pays en Bresse à Saint-Étienne-du-Bois pour les journées du patrimoine de Pays et des Moulins. Profitez tout au long de la journée de démonstrations de vieux métiers. Les journées du patrimoine de Pays et des Moulins, c'est le samedi 27 juin de 10h à 12h30 et de 13h30 à 17h et le dimanche 28 juin de 14h à 18h à l'écomusée Maison de Pays en Bresse à Saint-Étienne-du-Bois. Plus d'informations sur écomuseebresse.fr. Merci d'avoir écouté Le Carnet. Si vous voulez qu'on parle de votre événement à l'antenne, n'hésitez pas à nous contacter au 04 69 19 55 27 ou par mail à l'adresse développement@radio-b.fr. On se retrouve bientôt pour de nouvelles idées sorties. Bonne journée sur Radio B.
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1: Créé en 2003 du côté de Grenoble, Nomad est un collectif composé de 5 musiciens et chanteurs. Élodie Lordet, Pierre Lordet, Nicolas Lopez, Elisabeth Renaud et François Vinoche. Le groupe propose une folk poétique intemporelle et acoustique avec des influences de musique klezmer, d'opéra, de musique orientale, de jazz et de rock.
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Les chansons de Nomade sont des récits telluriens et solaires, célébrant la nature, la beauté et l'amour. Les textes écrits par Pierre Daudet sont modernes et romantiques et s'accordent parfaitement avec la musique composée par Pierre Lordet. Le 15 septembre 2023, Nomade a sorti Des oiseaux la nuit, son 6e album. Le quintet réitère sa collaboration avec Pierre Daudet, orfèvre des mots, et poursuit son chemin au plus près du vivant, là où le besoin de refuge affleure. 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

nomade nous livre des poèmes comme on trouve des forces nouvelles pour être au monde. Il y a des contes magiques, des fauves qui veillent sur nous et de grandes traverses de lumière où se reflètent nos vies, nos chagrins, nos tendresses. Avec la richesse de l'ensemble vocal, ses puissantes harmonies et son généreux instrumentarium, Nomade poursuit l'exploration de l'immense palette dynamique et expressive que seule la dimension acoustique permet. Juste.

À travers cet univers feutré, baroque parfois, qui leur est propre, les cinq membres du groupe entrelacent leurs voix, cordes, souffles et percussions. Avec des oiseaux, la nuit, Nomades réinventent le folk français. Il sera en concert à tout bout de champ à Lyon le vendredi 5 juin 2026. Nomades, c'est l'artiste de la semaine sur Radio B.

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1: 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Et voici, pour eux, pour nous, pour vous, Electric Boogaloo Stories. 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Amis burgiens, bonjour à vous. L'été s'avance vers nous et écrase de son poids la délicatesse du printemps. La chaleur monte, monte. Les mouches virevoltent frénétiquement, se cognent aux vitres et nous agacent prodigieusement. Les pieds prennent l'air et les orteils des couleurs. Le corps se dévêt. Le sommeil est moins profond mais plus agité. La lumière change. Il faut chercher sa douceur et sa subtilité de plus en plus tôt le matin. La lumière et toutes ces sensations visuelles. Voilà l'obsession d'un peintre qui a changé notre regard sur la nature. Oscar Claude Monet, né en 1840 à Paris et mort en 1926 à Giverny. Un très bel album initiatique lui rend hommage, et même plus qu'un hommage, explique l'homme et le peintre. Ce qu'est peindre pour Monet, ce que signifie cette psalmodie qui marqua sa vie. Ainsi de la bête qui tourne sa meule, ainsi du peintre qui toujours peint, qui toujours revient à la peinture. Effa au dessin et couleurs, Salva Rubio au scénario, signe Monet, nomade de la lumière, aux éditions Le Lombard, paru en mars 2017, presque 10 ans déjà.

En 1923, Georges Clémenceau, ami du grand peintre Claude Monet, accompagne celui-ci chez le médecin pour le convaincre de se faire opérer enfin de la cataracte qui le ronge depuis plus de 10 ans. Monet, sur son lit de convalescence, les yeux bandés, se souvient alors de sa vie. Sa rencontre avec son mentor, Eugène Boudin, avec qui il apprend la vraie peinture à ses yeux réels, purs, sincères, à Rouelles près du Havre en 1858. Encouragé par sa tante, peintre amateur et Boudin, il part s'installer à Paris et rencontre à l'Académie Glaire Renoir, Basile, Sisley, Pissarro. Déjà, il est rebelle à l'académisme, mais ne peut échapper à la nécessité de se faire accepter au salon pour espérer vendre et vivre de son art. En 1863, il découvre un événement qui marque sa vie, le Salon des Refusés, où Manet expose le scandaleux Déjeuner sur l'herbe. Son anti-académisme impressionne Monet, qui admire son équilibre et sa composition, mais pense faire mieux. Il part donc avec ses amis à la campagne, direction Jailly, pour y rencontrer ses maîtres de l'école de Berbizon, Corot, Diaz, Rousseau et Millet. Mais c'est une déception. Certes, ils peignent en plein air, mais achèvent leur toile en atelier. Monet veut peindre dans la nature de bout en bout et par tous les temps. Il participe alors à la création du Salon des Indépendants, mais les critiques l'éreintent. C'est cette quête absolue de la lumière qui lui vaudra splendeur et misère, dette colossale, souci de famille. Au bord du gouffre, en 1880, son ami Renoir lui donne un conseil, celui de se présenter au salon officiel, car les temps ont changé, les critiques, les marchands, les acheteurs. Il doit quitter les impressionnistes qui n'ont jamais eu à se battre comme lui, car ils ne peuvent être comme lui. Ils sont riches, ils n'ont jamais souffert de la faim. Par respect pour sa famille, toujours présente pour lui en toutes circonstances, Monet accepte. C'est un succès. Le salon reconnaît son génie. La première moitié de son existence prend fin et commence à Giverny. Au terme de sa convalescence, Clémenceau réveille Monet et lui enlève ses bandages. L'emmène dans le jardin pour lui faire ouvrir les yeux sur son étang de nénuphar. Que dire d'autre ? Cet album est une merveille à lire et relire et une remarquable initiation à Monet de l'intérieur. L'on saisit alors tout le sens de son acharnement. Ici, peu de bulles de dialogue, surtout des légendes où Monet se raconte en voix off. Le rythme de la mise en page est efficace, mais c'est surtout le dessin qui impressionne. Équilibré entre le trait et la couleur, privilégiant parfois la couleur en variant les styles et les techniques au gré des émotions du peintre. C'est une bande dessinée impressionniste qui reste dans son propos. Une annexe documentaire lit les dessins au tableau de Monet, comme dans une toile de canevas. L'on referme cet album, émerveillé, et déjà on a envie de le rouvrir et de courir au musée. Allez vite dans votre bibliothèque préférée ou commandez chez votre libraire Monet, Nomade de la Lumière, paru aux éditions du Lombard en septembre 2017. Nous nous quittons sur un extrait de la suite « Ma mère loi » de Maurice Ravel, mouvement 5, intitulé « Le jardin féerique, lent et grave ».

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0: Les fortes chaleurs reviennent chaque été de plus en plus tôt et de manière plus intense. Pourquoi parle-t-on aujourd'hui autant du confort d'été dans l'habitat? On pense souvent immédiatement à la climatisation, mais est-ce vraiment la seule solution pour garder un logement supportable en période de canicule? Hugues de France, bonjour.
1: Bonjour.
0: Alors, vous êtes coordinateur habitat auprès de la SPL ALEC 1, l'agence locale de l'énergie du climat de l'Ain. Alors, on parle de confort d'été chaque été, évidemment, mais qu'est-ce qu'on peut faire pour améliorer ou pour avoir ce confort d'été?
1: C'est vrai que la notion de confort d'été est une notion qui apparaît de plus en plus souvent dans nos esprits liés aux différentes canicules et aux événements climatiques de plus en plus forts. Donc aujourd'hui, il y a plusieurs solutions pour améliorer son confort d'été. La première des réponses qu'on peut apporter, c'est tout simplement des gestes du quotidien pour éviter déjà que la chaleur rentre dans le bâtiment. Quand on parle de gestes du quotidien, c'est des choses très simples qu'il faut envisager. Par exemple, fermer ses volets en journée, mettre de l'occultation, n'ouvrir et surventiler la nuit. Voilà, c'est des choses toutes simples qui permettent déjà de limiter la propagation de la chaleur et l'accumulation de la chaleur au sein de son logement.
0: Alors je vais faire celui qui est sceptique. Fermer les volets, oui, ok. Bon, on vit dans l'obscurité la journée, mais est-ce que c'est vraiment efficace?
1: Oui, c'est efficace parce qu'en fait, ce qu'il faut arriver à comprendre, c'est qu'une partie de la chaleur vient par le rayonnement solaire. Ce n'est pas que ça, mais en partie. Et en tapant sur vos vitrages, eh ben, ils viennent rayonner à l'intérieur de la maison, donc augmentent naturellement la température intérieure. Donc le fait de casser justement ces effets du soleil sur les menuiseries à travers de l'occultation, des volets roulants, des volets battants, bah, évite à la chaleur de rentrer. Ce n'est qu'une des réponses possibles, mais c'est déjà un bon pas. Et la ventilation de nuit, bah, vient justement, quand la température a rafraîchi, vient remplacer l'air chaud qui s'est accumulé tout au long de la journée dans la maison. Donc c'est déjà un geste de base, mais qui permet d'abaisser de quelques degrés la température dans la maison.
0: Alors c'est ce qu'on peut appeler des éco-gestes, mais est-ce qu'il y a d'autres éco-gestes qu'on peut faire?
1: Bien sûr, déjà de mettre des ventilateurs, des déstratificateurs comme on appelle ça, c'est-à-dire c'est des systèmes qui vont permettre de brasser de l'air pour ne pas que l'air chaud s'accumule toujours aux mêmes endroits et diminue. On a aussi la brumisation, donc c'est associé ventilateur et des pains de glace pour justement ramener de l'air frais qui va venir compenser les effets de chaleur dans la maison. Ces deux premiers éco-gestes que l'on peut vous proposer de facilement mettre en œuvre.
0: Alors oui, des ventilateurs, c'est très bien, mais il y a un problème de consommation d'énergie électrique.
1: Oui, mais ça sera toujours moins de consommation que d'autres appareils beaucoup plus énergivores.
0: À quoi pensez-vous?
1: Bah, par exemple, la climatisation. Une climatisation réglée trop bas va demander beaucoup d'énergie afin de transformer les calories pour rafraîchir votre logement. Donc c'est déjà de bien régler sa climatisation en été, ne pas mettre à 19 quand il fait 35 degrés dehors. On a une sensation de fraîcheur immédiate, mais finalement on a une surconsommation électrique et une usure prématurée aussi de certains équipements.
0: Alors on est bien d'accord, là on parle de l'habitat particulier, on ne parle pas des magasins où on voit des climatisations qui tournent avec les portes grandes ouvertes.
1: Ça, c'est tout un travail d'éducation qui est aussi à faire auprès des magasins avec leurs contraintes d'accueil de public, etc. Mais c'est vrai que c'est un vaste sujet, le confort d'été. L'adaptation justement à ces fortes épisodes de température va nous obliger à changer nos pratiques dans le quotidien pour qu'elles soient plus acceptables justement dans cette vision de s'adapter aussi aux changements qui sont opérés.
0: Alors aussi, on nous dit qu'il faudrait peut-être végétaliser soit sa maison, soit son appartement, soit les murs.
1: Bien évidemment, parce qu'en fait, la végétalisation va déjà apporter de l'ombre, donc qui est un des premiers facteurs de réduction des températures. Ça revient un petit peu à ce que je vous disais en début de conversation. Quand on évite d'avoir du rayonnement direct sur les murs et sur les menuiseries, nous baissons finalement la quantité d'énergie qui rentre dans les habitats. Donc la végétalisation, au-delà de tout le bien qu'elle apporte pour la biodiversité, amène aussi des vraies améliorations du confort dans son habitat.

0: Nous sommes en compagnie de Hugues de France, qui est coordinateur Habitat auprès de ALEC 1, la société publique locale. Alors, Hugues de France, bon, on a abordé rapidement les éco-gestes qu'on pouvait faire pour avoir un bon confort d'été quand il fait chaud. Mais est-ce qu'il y a des solutions plus durables?
1: La première solution durable, bah, c'est l'isolation. C'est comment on se protège finalement pour de la chaleur en évitant qu'elle rentre dans son bâtiment, dans son logement. Et ça, c'est quand même un geste clé qui permet, sans consommer d'énergie, on va dire au jour le jour, à travers différents autres modes de rafraîchissement, comme la climatisation ou les packs réversibles, c'est vraiment l'isolation qui est le premier facteur d'atténuation de la chaleur dans le bâtiment. Et notamment l'isolation de sa toiture, de ses combles perdus, parce que c'est par ce poste-là que rentre principalement une grande partie de la chaleur. Il y a différents matériaux qui existent, qui n'ont pas tous la même capacité de réaction au confort d'été. Et c'est là où je vous conseille d'appeler votre espace conseil France Rénov', géré par la LEC de l'Ain, pour justement échanger autour de tous ces dispositifs, de toutes ces techniques qui sont à mettre en œuvre pour améliorer le confort de votre logement. Mais là, on parle d'investissement sur du long terme.
0: Mais est-ce qu'on pourrait faire, comme par exemple dans les îles grecques, avoir des murs peints en blanc, des toits tout blancs?
1: On pourrait, après, il faut qu'on garde quand même le côté patrimonial de la richesse de nos territoires. Et tout n'est pas forcément adaptable dans nos climats. Mais c'est vrai que c'est bien s'inspirer de ce qui fait déjà autour du bassin méditerranéen, qui sont souvent soumis à de fortes chaleurs. On pourrait s'en inspirer pour améliorer notre façon d'anticiper ces évolutions à venir.
0: Alors dans les travaux possibles, moi je pense bêtement aux pompes à chaleur. Qu'en dites-vous?
1: Les pompes à chaleur peuvent, dans certains cas, et c'est ce qu'on appelle les packs réversibles, admettre de la fraîcheur en été. En fait, ça fait rôle de chauffage d'hiver et plutôt climatisation l'été. Il y a des intérêts dans certains cas, c'est des techniques qui fonctionnent, mais sachez quand même que dès qu'on continue de produire de l'énergie pour faire du froid, on va créer du chaud. C'est un peu comme votre frigo, on vient capter les calories de l'air ambiant pour le transformer en froid, mais en même temps on réchauffe son environnement proche. Donc le confort intérieur va être amélioré, mais c'est souvent au détriment de l'ambiance extérieure, de tout ce qui fait finalement les bulles de chaleur, notamment en ville.
0: D'accord. Et alors, autre solution que vous ne citez pas, mais auquel je pense, le puits canadien, en expliquant ce que c'est.
1: Alors le puits canadien, en fait, c'est d'aller chercher de l'air ambiant loin de la maison, de le faire passer à travers des tubes dans le sol, qui, au contact finalement de la fraîcheur du sol, va venir rafraîchir et vous admet un air tempéré, un peu plus frais que l'air extérieur, au sein de votre habitat. Ce sont des très bonnes techniques qui sont très très vieilles, hein. On voit certains puits canadiens, comme on dit, ou des techniques équivalentes qui remontent à l'Antiquité, donc c'est vraiment des très vieilles techniques. Aujourd'hui, c'est une solution qui nécessite quand même des travaux assez lourds en termes de transformation de son terrain pour enterrer finalement ce réseau qui est dimensionné par rapport au volume d'air à renouveler. Et donc c'est en général des travaux assez lourds et assez coûteux. Par contre, en cas de construction de maison, c'est vraiment des solutions qui peuvent être intéressantes à envisager pour justement se projeter quand on investit sur une régulation un peu plus naturelle de la chaleur de son habitat. Mais c'est des choses qui sont à bien dimensionner. Il faut avoir affaire à des professionnels compétents qui maîtrisent pleinement ces techniques parce qu'il y a plein de petites subtilités qui viennent justement faire qu'un système marche plus ou moins bien.
0: Alors, vous parlez de travaux, de coûts. Ben justement, tout ça, ça a un coût. Est-ce qu'on peut être aidé financièrement?
1: Oui, il existe aujourd'hui des aides à l'isolation à travers les dispositifs nationaux et aussi les dispositifs locaux, hein. Il y a des aides locales en fonction des territoires sur lesquels vous habitez, mais il y a des aides. Et pour ça, le plus simple pour connaître aujourd'hui les aides disponibles qui vont dépendre de votre niveau de revenu, de la composition de votre ménage, du territoire où vous habitez, le plus simple, c'est de venir à la rencontre de nos conseillers qui seront là à vos côtés pour vous accompagner dans vos projets de rénovation énergétique et rénovation autant en confort d'hiver pour maintenir les calories produites chez soi qu'en confort d'été pour éviter que les calories extérieures rentrent. Donc nous sommes vraiment là à vos côtés pour vous accompagner sur toutes les questions autour de ces problématiques d'amélioration de son habitat.
0: Alors justement, on vous appelle, comment ça se passe?
1: Alors pour nous appeler, nous avons une ligne qui est le 04 74 45 16 46 avec des conseillers qui sont à votre écoute du lundi au vendredi à travers un accueil téléphonique. Vous pouvez également demander un rendez-vous ou demander des informations par mail sur l'adresse info@alec-1ain.fr. Vous pouvez également vous rendre sur notre site internet www.alec-1.fr et également nous suivre sur les différents réseaux sociaux où nous sommes présents.
0: Alors, ces conseils que vous allez donner, ça a un coût ou c'est gratuit ?
1: Alors, pour vous, usagers, comme on dit, c'est gratuit. En fait, nous, on préfère dire que c'est intégralement pris en charge par les pouvoirs publics à travers des financements de vos collectivités locales, du département, mais aussi de l'ANA, l'Agence nationale de l'amélioration de l'habitat. Donc, il y a un coût, parce que nous ne travaillons pas de manière bénévole, mais ce coût est assumé par les moyens publics. Et pour vous, usagers, il n'y a pas de coût pour bénéficier de tous ces services d'accompagnement.
0: Alors, en résumé, il ne faut pas être trop pessimiste devant les vagues de chaleur qui peuvent arriver ?
1: Alors, pessimiste, non. Par contre, il faut l'anticiper. Il faut se donner les moyens de se projeter, de faire des fois comme on peut, parce que toutes les maisons ne seront pas aussi facilement améliorables avec tous les dispositifs qui peuvent être proposés. Mais il faut au moins étudier la question, voir ce qui est possible et toujours faire l'effort de bien isoler, de bien équiper sa maison, de choisir les bons équipements. Ça sera le meilleur gage de réussite pour vivre le mieux possible ces changements qui viennent nous percuter de plus en plus souvent.
0: Eh bien, Hugues de France, donc de la SPL Alec 1, merci beaucoup pour cette présentation brève mais conséquente pour améliorer le confort d'été.
1: Merci à vous.

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1: 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Eh bien, bonjour tout le monde. Comme vous pouvez le constater, on avance dans le mois de mai. On arrive bientôt au milieu de ce mois qui est caractérisé, dont les caractéristiques sont entre autres, à part quelques révolutions manquées, sont entre autres un nombre de jours fériés plus important que la moyenne. Mais on ne s'en plaindra pas. Et nous voilà à l'approche de l'été. Alors, au Secours populaire, une petite particularité, tout du moins pour cette année, c'est pas un mois avec beaucoup de manifestations extérieures ouvertes au public, donc ce sera une émission très courte, simplement un petit rappel, parce que je vais vous parler d'une chose, mais d'une chose qui est très très importante chez nous, c'est ce qu'on appelle la journée des oubliés des vacances. Alors, vous savez que c'est un terme qui revient souvent pour la culture, pour le sport, pour d'autres choses, mais assez tôt dans l'histoire du Secours populaire, en 1979, pour être précis, a eu lieu la première journée des oubliés des vacances. Alors, cette journée, elle est consécutive au fait que on se rendait compte que les enfants qu'on touchait étaient quand même particulièrement défavorisés et donc n'avaient jamais accès aux vacances. D'où l'idée de créer ces journées qui se passent d'ailleurs en général entre le 15 et le 30 août, et dont on a encore en tête, j'imagine pour beaucoup d'entre nous, ces cars pleins d'enfants et accompagnés de quelques bénévoles qui arrivaient sur les plages, particulièrement de Normandie. On avait toujours droit à un reportage comme ça dans les années 80-90 au journal de 20h, Antenne 2, comme on disait à l'époque, pour voir tous ces enfants, d'ailleurs en général totalement émerveillés, qui venaient de passer 2 mois dans des conditions pas forcément idéales, je pèse mes mots, et qui se retrouvaient à la mer. Bon, alors, cette journée s'est perpétuée. À noter qu'en 1990, il y a eu une très grande journée européenne des oubliés de la culture avec un rassemblement sous l'Arche de la Défense. Alors ça, c'est important. Et puis, ça a continué. Alors, bien sûr, en évoluant, hein, notamment parce que de plus en plus, les parents ont accompagné les enfants, ce qui change la donne, bien sûr, en termes de coûts. En 2024, il y a eu une énorme participation de tous les enfants des comités et des fédérations de France au JO. Et l'an passé, enfin, même topo, toujours au Trocadéro, à l'occasion des 80 ans du Secours populaire. Voilà. Alors, c'est assez marrant parce que cette année, on en revient un petit peu à des principes un peu plus anciens, et notamment, l'idée, c'est de faire une journée des oubliés, sans les parents, uniquement avec un accompagnant de bénévoles. Mais les temps ayant changé, la protection des enfants, le moindre confiance peut-être en extérieur fait que les parents ne sont pas toujours d'accord. Enfin, tout ça va rentrer dans l'ordre et on aura des belles journées, je n'en doute pas, à la fin du mois d'août. Voilà, en attendant de faire un petit point sur d'autres choses, je vous propose de la musique malienne. Cet immense pays de la musique qui est en proie à des conflits assez virulents en ce moment et qui ne fait bien sûr pas la joie de la population. Alors c'est un duo, un disque extraordinaire d'ailleurs qui avait été fait il y a une vingtaine d'années. C'est un duo entre le guitariste Ali Farka Touré et la kora de Toumi Diabaté.

0: Voilà, Alifar Katouré, Toumani Diabaté. Alors, avant de se quitter, et pour rester quand même dans l'ordre des vacances et du loisir, entre guillemets, du loisir souvent d'ailleurs culturel, je voudrais parler de différents rendez-vous. Ne pas oublier qu'en ce qui concerne la Fédération du Secours Populaire de l'Ain, il y a quand même beaucoup de choses qui se passent dans ces 2 mois d'été, de juillet-août, notamment des sorties, notamment des accueils dans des structures type colonies, enfin, ce qu'on aurait dit avant, colonies de vacances, voire centres aérés. J'oublie pas non plus du 31 juillet, du 27 au 31 juillet, la semaine des oubliés de la culture qui s'adresse quand même en grande partie à un jeune public, donc qui a lieu dans les 5 principales, enfin tout d'abord à Bourg bien sûr, et dans les 4 principales villes de communauté de l'Ain, à savoir Belley, Hauteville, Ambérieu et Bellegarde. Et cette année, pendant cette semaine, on accueille la compagnie Un autre Carmen. Voilà pour l'essentiel. Un dernier petit point, c'est un rendez-vous qui va arriver très vite maintenant et que auquel je vous conseille de venir participer. C'est la fameuse grande braderie d'été qui aura lieu le dimanche 7 juillet, 7 juin, pardon, au marché couvert de Bourg. Cette braderie vend uniquement des articles neufs, pour la plupart d'ailleurs des marques, et les fonds récoltés servent justement à payer les actions culturelles envers le public du Secours Populaire. Eh bien, bon mois de mai, bonne petite sortie si vous profitez des ponts. À tout bientôt.
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0: Bonjour à toutes et à tous, bienvenue dans Le Carnet, l'agenda des sorties près de chez nous. Cette semaine, on va aller en concert de musique brésilienne, rock, folk, blues et garage grunge, découvrir le Sentier des Murmures et explorer le patrimoine local. Le vendredi 12 juin, la Ferma Jazz de Bourg-en-Bresse nous emmène en voyage. Samba, foro, funk, maracatu, carimbo, le Baile Bom Quintet rend un hommage chaleureux et électrifié aux musiques dansantes du Brésil. Le concert du Baile Bom Quintet, c'est le vendredi 12 juin à la Ferma Jazz de Bourg-en-Bresse. Plus d'informations sur lafermajazz.com. Le Saint-Antoine à Mâcon nous attend pour des concerts gratuits. Le vendredi 12 juin, place aux Chalonnais de Cheeky Birds et leur rock folk blues. Et le dimanche 14 juin, retrouvez le Garage Grunge Genius des Marseillais de Bender. Les concerts gratuits, c'est le vendredi 12 juin à 20h45 et le dimanche 14 juin à 20h30 au Saint-Antoine de Mâcon. Le mercredi 17 juin, direction le lac de Bouvant de Bourg-en-Bresse pour regard croisé sur le Sentier des Murmures. Estelle Chrétien a dévoilé une installation composée de bois mort collecté sur place dans une démarche respectueuse de l'environnement. Par un subtil travail d'assemblage, l'artiste évoque le lit de la rivière, les mouvements de l'eau et la mémoire vivante des milieux aquatiques. Entre poésie et contemplation, l'œuvre invite promeneurs et visiteurs à ralentir le regard et à se laisser porter par les mouvements du paysage. Assister à un échange à deux voix entre l'équipe de sous et affluent et l'artiste. Regard croisé sur le Sentier des Murmures, c'est le mercredi 17 juin à 18h sur le Sentier des Murmures. C'est gratuit, mais il faut s'inscrire sur ressouze-affluent.fr. Les samedis 27 et dimanche 28 juin, direction l'écomusée Maison de Pays en Bresse à Saint-Étienne-du-Bois pour les journées du patrimoine de Pays et des Moulins. Profitez tout au long de la journée de démonstrations de vieux métiers. Les journées du patrimoine de Pays et des Moulins, c'est le samedi 27 juin de 10h à 12h30 et de 13h30 à 17h et le dimanche 28 juin de 14h à 18h à l'écomusée Maison de Pays en Bresse à Saint-Étienne-du-Bois. Plus d'informations sur écomuseebresse.fr. Merci d'avoir écouté Le Carnet. Si vous voulez qu'on parle de votre événement à l'antenne, n'hésitez pas à nous contacter au 04 69 19 55 27 ou par mail à l'adresse développement@radio-b.fr. On se retrouve bientôt pour de nouvelles idées sorties. Bonne journée sur Radio B.
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Oula. 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

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Un podcast sur les interdits, que j'ai trouvé d'ailleurs très bien. Et puis faut que je poste un beau contenu, je sais pas, un truc nouveau. Et vu le temps que je passe dessus, beaucoup trop peu pour que ce soit beau. 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

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Faut dire qu'on parle des blessures faites par le regard d'un père. La moitié des gens malheureux sur cette terre le sont de cette manière. À quoi sert vraiment l'exigence ? Pourquoi on souhaite être excellent ? Quand on voit dans quelle déshérence se retrouvent les génies souvent. Moi, je voudrais leur apprendre à être heureux avant d'être brillant. Je voudrais leur apprendre à être heureux souvent. Souvent. Et ce que je veux pour eux, ce que je veux, c'est bien moins important que ce que je suis. Les gamins, c'est faites ce que je fais, pas faites ce que je veux, encore moins faites ce que je dis. Dans ce cas-là, tant mieux pour la musique, tant mieux pour l'énergie, tant mieux pour les envies. Et

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4: Tube de plus en plus court. Tel était le constat du média américain Quartz après étude du Billboard Hot 100 de 2013 à 2018. La durée moyenne d'une chanson diffusée est passée de 3 minutes 50 à 3 minutes 30. Entre les années 20 et les années 50, les morceaux s'étiraient en moyenne entre 2 et 3 minutes. C'était la durée maximum que l'on pouvait graver sur les tout premiers phonographes. Depuis, la durée minimum des supports d'enregistrement a explosé, mais étrangement pas la durée moyenne d'un tube. La publicité pousserait-elle la musique dehors ? Que ne faut-il pas faire pour ne pas perdre une auditrice ou un auditeur ? Le site internet Musicure titrait le 17 avril 2026 « Comment faire passer ses morceaux à la radio avec réussite ?» 6 critères réels d'un programmateur sont proposés. L'un d'eux est le format. Il faut penser en créneau d'antenne. Un titre de 4 minutes 30 casse la grille. Intro courte, refrain qui arrive vite. Un programmateur ne cherche pas la meilleure musique. Il cherche un titre qui ne cassera pas son antenne, qui racontera une histoire et qui est porté par quelqu'un de confiance. Et la musique dans tout ça ? Il y a longtemps qu'elle est un produit que l'on cherche à vendre, comme une voiture ou un fromage. L'immense majorité des artistes n'a rien à y gagner, malheureusement. Au terminus des prétentieux, 1179e arnaque ce soir n'a rien contre les tubes de plus de 3 minutes. Emballé sur la moitié de Sting Loving You, c'est chaud. Sur le 90.0 de Radio B, le chanteur des Scorpions n'aurait jamais pu faire son show. Bonsoir, bonsoir à toutes et à tous et bienvenue au Terminus des Prétentieux tous les jeudis de 17h15 à, on l'espère, 18h15 pour une émission placée sous le signe d'une couleur, celle d'une région où il fait bon vivre et manger, la Bresse. Mais pas seulement, celle bien connue des amateurs de bande dessinée, dessinée depuis 1958, les... Alors, par rapport à la couleur que vous devinez évidemment...
5: Les Schtroumpfs.
4: Les Schtroumpfs, bravo, bravo. Ben oui, les Schtroumpfs. Alors, celle d'un ciel qu'on aimerait toujours de la même couleur, surtout ce soir, ce n'est pas celle de mon co-animateur. À Radio B, ce n'est plus un bleu. Déjà 13 ans.
6: Ah oui. Raison.
4: Bah oui, déjà 13 ans qu'il co-anime avec moi l'émission. Et même s'il tombe parfois sur du lourd, il n'en fait pas pour autant un.
5: Fromage.
4: Un fromage, bien.
6: Oh, bien, bien.
4: Ben oui.
6: Ouais,
4: oui.
6: Un bleu.
4: Ben oui, ben voilà. Ah oui. Eh oui. Donc, pas fan des trois fromages, il préfère Camembert, le groupe de rock prog qui s'appelle Camembert.
6: Ah ouais. Ah ouais. Ceci dit, je préfère le Camembert au bleu, ouais.
4: Voilà.
6: Mais bon, ça c'est perso.
4: Voilà. Donc, ce soir, il reprendra bien un morceau de... Alors, de Manchego.
6: Ah oui,
4: tu connais
6: Monsieur Fromage espagnol, oui.
4: Ah ouais, Tonio, olé, pardon, hola.
6: Hola.
4: Hola,
6: hola que tal?
4: Muy bien.
6: Yo me llamo Antonio et tout.
4: C'est
6: trop dur déjà, ça y est.
4: C'est trop dur, oui.
6: Bon, pourtant, c'est très simple, en fait.
4: Et tout, muy bien, muy bien.
6: Oui, mais bon.
4: Bon, alors.
6: Ben, bonsoir Michel, bonsoir à toutes et à tous. Le Manchego, j'aime bien le fromage.
4: C'est un fromage bleu, c'est ça
6: Non, c'est pas un bleu, le Manchego.
4: C'est pas un bleu.
6: Non, c'est un mélange de fromage, enfin, de lait de vache avec du lait de chèvre.
4: Voilà.
6: Ouais.
4: Qui est réputé, a priori.
6: Qui est réputé, ouais. Mmh. Moi, j'aime bien.
4: D'accord. Mmh. Alors, le bleu de Bresse, elle connaît. Enfin, j'espère, moi, oui.
5: Oui, quand même.
4: Oui, quand même. Des frondiers. Hein? Non, le bleu de la Boissière, le persillé de chèvre, le bleu de Jerziaise. Oula, non, aucun secret pour elle depuis qu'elle fréquente la capitale, tu me confirmes?
5: Tout à fait.
4: Ouais. Ok. Tu connaissais le bleu de Jerziaise, toi?
5: Non, pas du tout.
4: C'est un bleu du côté de Paris, c'est pour ça. Le persillé de chèvre non plus?
5: Non.
4: Non plus. Le bleu de la Boissière, bah, c'est des fromages bleus de la région parisienne.
6: Mais bah, tu vois, pas tous nous les faire, okay. Michel.
4: Non.
6: Alors, parce que on n'est pas fini. Hein.
4: Bah oui.
6: À 6h15, on n'a pas fini.
4: J'ai trouvé trop bleu du côté de Paris.
6: Bah, heureusement.
4: Mais c'est du côté de l'écu et de l'église Notre-Dame de Bourg qu'elle nous emmène. En un temps où la très puissante Marguerite d'Autriche, duchesse de Savoie, gouvernante des Pays-Bas, bourguignon, marraine et tante de Charles Quint, n'a rien que ça, quand même, hein, fit éditer le monastère royal de Brou en mémoire de son époux Philibert le Beau et pour respecter le vœu fait par sa belle-mère Marguerite de Bourbon d'y abriter son tombeau, celui de sa mère est le sien propre. Bref, on est à Bourg. Au début du XVIe siècle, Bourg est qu'un cas. Hein. Mais on n'est pas encore en France et encore moins en 1955. C'est pourquoi, Tonio ?
6: Tu veux nous le dire ?
4: Non. Bah non.
6: Tu veux pas nous le dire ?
4: Parce que bah, depuis 1955, qu'est-ce qui s'est passé ? Léna, la spécialiste de Bourg ?
5: Eh ben non, pas la moindre
6: idée. On a rajouté Ambresse.
4: Eh ben voilà. Bourg, c'est officiellement Bourg qu'Ambresse depuis 1955 seulement.
6: Ça m'est revenu après.
4: Ouais, officiellement, officiellement. Hein.
6: Oui, oui.
4: Bien. Alors, c'est l'histoire de Silas. On dit Silas ou Sila ?
5: Silas.
4: Silas. Qui travaille à l'auberge de l'écu de Roland, hein, homme à tout faire. Il a une particularité. Enfin, Silas, hein, pas Roland. Il est bleu. Parfois, il se rend à la forêt de Seillon.
6: C'est un schtroumpf ?
4: Ouais.
6: C'est le grand schtroumpf ?
4: Ben non. Donc, au cœur d'une. Donc, il se rend parfois à la forêt de Seillon, hein, au cœur d'une forêt qui n'a rien d'imaginaire, à la fin du Moyen-Âge mythifié. Alors, Silas est petit, Silas est bleu, mais Silas n'est pas un schtroumpf.
6: Ah.
4: Non.
6: Pardon, je t'ai cassé le truc.
4: Ben ouais. Il y a bien quelques méchants ici et là, mais Silas n'a pas peur. Et n'a Dieu que pour un chevalier, Octave de.
5: Gorevaux.
4: Bon, tu sais ça.
5: C'est moi qui l'ai écrit.
4: Bravo.
6: Et Gargamel, on le trouve aussi ?
4: Non.
6: Ah, bon.
4: Il y en a un, mais il ne s'appelle pas Gargamel.
6: D'accord.
4: Alors, oui, vous savez, le frère de Laurent. Hein, Octave de Gorevaux, c'est le frère de Laurent.
6: Bien.
4: Laurent de Gorevaux, tu ne connais pas ? L'ancien gouverneur de la Bresse.
6: Ah ouais, non, mais là, tu vas chercher des trucs. Tu m'as pas dit d'étudier
4: l'histoire de Bourg-en-Bresse.
6: L'histoire de Bourg-en-Bresse.
4: Hein. Je vois.
6: Ah, déjà, j'ai réussi à trouver 1955. Mais...
4: Ouais, c'est pas mal.
6: Ah ouais, c'est déjà pas mal. Mais alors, après, le reste.
5: C'est plus loin que 1955.
6: Oui, c'est plus loin. Ouais. Ouais.
4: Alors, Silas sortira-t-il un jour de l'auberge de l'écu ? Qui rencontrera-t-il ? Sera-t-il encore au football Sport Verein Mainz 0 Fir la saison prochaine ? Eh oui, il y a Silas qui joue au football Sport Verein Mainz 0 Fir.
6: Ouais. Alors, Schalke 0 Fir ?
4: Non, c'est Mainz, c'est quelle ville
6: c'est Mayence.
4: Mayence, c'est Mayence. Mmh. Eh oui, Silas joue à Mayence, mais c'est pas le même.
6: Bien.
4: Parce qu'il n'est pas bleu. Il joue pas en bleu, je pense. Donc, autant de questions auxquelles elle ne répondra pas avant 18h30.
5: Hein. Tout à fait.
4: Bah oui. Ouais. Notre amie, l'autrice burgienne de cœur et parisienne d'adoption, Léna Pongelard, qui est avec nous ce soir. Léna, bonsoir.
5: Bonsoir.
6: Bonsoir, Léna. Je voulais dire que, vu comme c'était hyper clair et plutôt confus, donc il vaut mieux attendre 18h30 pour avoir toutes les explications.
5: Je ne sais pas si vous les aurez toutes.
4: Non, pas toutes. Non.
6: Non, il ne faut pas spoiler le livre non plus. Hein.
5: Exactement.
4: Bah non. Alors, si tu avais à choisir dans la liste des schtroumpfs, Léna, Silas serait lequel ? Alors, tu as le choix entre schtroumpf bêta, schtroumpf cuisinier, schtroumpf musicien, schtroumpf poète, schtroumpf rêveur, schtroumpf amoureux.
5: Je n'aime pas les schtroumpfs. Bien. Alors, je ne connais pas beaucoup les schtroumpfs, mais si je devais choisir, je dirais la schtroumpfette.
4: Ah, d'accord. Okay.
6: Et pan. Bien. Et ça t'a tout cassé, Michel.
4: Bien.
6: Bien, Léna.
4: Bien. Bah, j'ai dit bien.
6: Non, moi,
4: bien.
6: C'est très bien. Oh, ouais. Alors, bonne réponse.
4: Voilà, tu seras avec
6: question
4: nous.
6: Question nulle, voilà. Réponse superbe.
4: Donc, tu seras avec nous jusqu'à 18h15 et tu annonceras avec nous les concerts de la semaine. Et on te retrouvera à 18h30, voire un petit peu avant, pour la 59e édition de Roman de Gare. Tu présenteras ton deuxième roman, Brûle Bleu, paru aux éditions Christian Bourgois, le 5 février 2026, et qui se déroule en très grande partie dans la bonne ville de Bourg et ses environs.
5: Exactement.
4: Il est l'heure de rendre hommage à la voix humaine à travers le répertoire de musique chorale ancienne et contemporaine d'un artiste pas comme les autres, un guitariste autant influencé par les musiques improvisées que par les musiques plus extrêmes. Ça ne court pas les rues,

0: Quelle est la différence, non, quelle est la définition, pardon, d'un morceau culte en donner une signification exacte n'est pas chose aisée. Ainsi, sur Internet, on trouvera pêle-mêle un morceau de musique considéré comme ayant un public culte lorsqu'il bénéficie d'une base de fans très passionnés. Culte, c'est adorer, c'est témoigner d'un amour et d'une adoration profonde envers quelque chose. Les croyants vénèrent des dieux et l'on pourrait aussi vénérer d'autres personnes ou des choses. Tonio adore Girls in Hawaii, Arcade Fire ou Interpol. Christian, bah, c'est les Beatles. Patrick, Sébastien. Un clin d'œil à notre ancien animateur que l'on salue. Et un jeu de mots dont il n'avait pas réfléchi lors de la naissance de son fils.
1: Ah,
0: Bastien, toi.
1: ah
0: Patrick,
1: oui.
0: Sébastien. Voilà, que
1: Ah
0: l'on
1: oui.
0: Bastien, que l'on salue également. Il ne faut pas le rater, là. Il va être content. Pour Lena, le morceau culte, c'est Island Stay Still, The Names of the Stars, signé Manuel
1: Adno, je crois.
0: Adno et le Macadam Ensemble, extrait d'un album Amor Infinity, sorti le 24 janvier 2020. Alors, Manuel Adno est un guitariste nantais autant influencé par les musiques improvisées que par les musiques plus extrêmes. Si, si, c'est possible. Alors, contrairement à la recherche de nouveaux projets, il fonde le collectif I Name for a Crew et crée deux de ses plus importantes formations, Aeris, combo de post-metal progressif, eh oui, et le Power Jazz Trio, la renommée internationale, Sidonie Box. Voilà, bien connu Tonio. Ok. Alors, de la rencontre de Manuel Adnaud avec le Macadam Ensemble, conduit par le chef Étienne Ferchaud, en résulte l'enregistrement d'un album Amor Infinity, une œuvre forte aux confins de la musique contemporaine et du post-rock. Il nous entraîne dans un monde absolu et splendide dans lequel guitare et voix s'entremêlent et se fondent pour atteindre l'infini. C'est la première escapade de Manuel Adnaud dans le domaine vocal, un domaine que notre accompagnatrice d'un soir semble apprécier. Léna. Pourquoi ce choix de morceau culte, très, je cite, chant choral titinabulum avec une vibe médiévale?
1: Ma
0: Ah oui.
1: description était très claire, je trouve.
0: Ben oui. Oui. Ben oui, alors.
1: Et
0: P
1: ben,
0: pourquoi alors?
1: parce que tout d'abord, je trouve que c'est un morceau qui va bien avec donc Brûle-Bleu, le roman dont je vais vous parler après. Et ensuite, parce que ben, j'aime beaucoup justement ce style tintinabulum. Qui a, il a pas été créé, mais il a été en tout cas, si peut-être même qu'il a été créé par Arvo Part, un musicien estonien que j'aime beaucoup, que j'ai découvert quand j'étais en Lettonie, parce que j'avais la chance de suivre un cours de musique sur la musique des pays baltes, en fait. Et j'ai découvert plein de musique différente, notamment un genre, bon, ça, je vais rentrer un peu dans les détails, mais un genre qui s'appelle la soutartine, qui est en fait une musique traditionnelle lettonne et lituanienne, je crois, si je ne dis pas de bêtises, qui fonctionne pas avec les mêmes tonalités de musique. Enfin, nous, on a l'habitude, par exemple, des accords où il y a en général des tierces dedans, et eux fonctionnent avec des accords qui ont que deux tons d'écart, et du coup ça fait un son hyper différent en fait dans la musique. Et enfin voilà, j'ai découvert toute cette musique, et notamment l'œuvre de Arvo Part, qui m'a énormément marqué. Et quand j'ai découvert le travail de Manuel Adnot, bah, Adnot, je crois que c'est Adnot, mais je ne suis pas sûre, et j'aime bien dire Manuel Adnot, ça m'a beaucoup fait penser à Arvo Part, et enfin voilà, je suis tout de suite. Tout son album Amor Infinity est très intéressant.
0: Tu écoutes ce genre de musique depuis longtemps?
1: Depuis une dizaine d'années.
0: Ah oui, quand même. Ah oui, quand même, ouais. Ouais, donc c'est pas en écoutant la radio que tu as découvert, quoi, ça c'est sûr.
1: Ben non, voilà, c'est
0: Ouais.
1: grâce à un professeur passionné qui m'a fait découvrir des choses très intéressantes.
0: Donc l'autre idée que tu avais côté morceau culte était, je te cite, hein, Surface to Air Missive avec Return of Swan. Là, c'est folk rock maxi flûte, comme tu as dit.
1: Exactement.
0: Rock folk maxi flûte.
1: Voilà.
0: Hein, donc tu avais rajouté, je te cite encore, hein, je te laisse me dire si une de tes deux inspire, si un de tes deux t'inspire. D'abord, non, oui, la réponse était, vous la connaissez,
1: Non,
0: je la donne pas.
1: je
0: C'est
1: crois que
0: quoi?
1: tu connaissais pas quoi.
0: Bah,
1: C'est surtout ça.
0: le rock
1: Donc,
0: folk maxi flûte. Alors
1: oui.
0: c'est quoi le rock folk maxi flûte?
1: Bah, pour moi, c'est un mouvement qui vient de Jethro Tull, ou donc
0: Ah,
1: rock
0: ok.
1: progressif avec beaucoup de flûte, et j'ai l'impression que c'est quelque chose qui a un peu marqué peut-être les plus jeunes, qui connaissons pas beaucoup la flûte dans les morceaux de manière générale, et j'ai l'impression que maintenant, dans les morceaux un peu d'inspiration rock ou rock progressif surtout, il y a une grosse présence de flûte, et j'aime bien cette mise en avant de la flûte.
0: Les jeunes connaissent Jethro Tull.
1: Je sais.
0: Non.
1: Ben, même pas. Je sais pas si les jeunes connaissent Jethro Tull. Je peux pas parler au nom des jeunes.
0: Déjà les vieux, je pense pas non plus. Ouais, pas mal de vieux non plus, donc parlons pas des jeunes. Ouais. Enfin, pas pour toi, Tonio. Toi, t'es entre les deux, donc c'est pour ça.
2: Je suis entre les deux.
1: Mais je pense que la flûte, en tout cas, c'est un truc qui marque. Enfin, je pense beaucoup au groupe Black Country New Road, si je dis pas de bêtises, ou Black Midi, je les confonds toujours les deux. Mais un groupe de musiciennes qui est très prog, qui marche pas mal en ce moment. Et sur leur dernier album, elles utilisent vraiment beaucoup de flûte. Et enfin voilà, je trouve qu'il y a un renouveau de la flûte que j'aime bien.
0: Qui dit flûte dit Ian Anderson.
1: Exactement.
0: Voilà, le flûtiste de Jethro Tull. Enfin, tu dis Tull, toi ?
1: Oui, moi je dis Tull, mais je dis Adnot. Je pense que la prononciation, c'est pas mon truc.
0: Non, bah nous non plus. Ça tombe bien. Bienvenue au club.
2: On fait comme on veut.
0: Voilà. Alors, comme tu me l'as dit il y a 2 ans, le rock reste ton style musical préféré et le métal aussi, mais de manière générale, j'aime tout ce qui éclate la tête, comme l'électro ou la cornemuse. C'est toujours le cas ?
1: Toujours.
0: Toujours.
1: Bien sûr. Toujours cornemuse avant de m'endormir le soir.
0: Et ça marche.
1: Et ça marche. Très bien.
0: Ah ouais.
2: Oui, enfin, j'essaye.
1: Je recommande, c'est un très bon remède.
0: La cornemuse, d'accord. Ouais.
2: Mais pourquoi pas ?
0: Oui, mais pourquoi
2: pas ? Il y a qui comptent des boutons, bah, d'autres qui écoutent de la cornemuse.
0: Voilà. Ouais. Bon, et qu'est-ce que tu écoutes actuellement, là ? Musicalement, tu es sur quoi ?
1: Je pense que ma dernière sensation musicale, c'était l'album de Guise, qui est sorti fin 2025.
0: Ah, donc... c'est l'ancien chanteur de trio ? Non, ça n'a rien à voir.
1: C'est un groupe américain, si je ne dis pas de bêtises. Et le chanteur a sorti, il s'appelle Cameron Winter, je crois. Et il a sorti un album solo un peu avant cet l'album donc, de son groupe. Et c'est encore une fois d'inspiration très rock progressif. Et enfin voilà, j'aime beaucoup.
2: Il y a de la flûte.
1: Il y a pas de flûte. Je crois qu'il n'y a pas de flûte. Mais par contre, pour aller avec le thème du jour, il y a des morceaux de 10 minutes.
2: Voilà. D'accord. Ouais, c'est très bien.
0: Ouais, vu que le morceau là, d'aujourd'hui dure 2 minutes et quelques.
2: Ouais, de 40. Il est
0: une
2: bien.
0: Fois, n'est pas coutume.
2: Il est trop court en fait. Il fait pas 3:30, il est trop court.
1: Ah, normalement, en fait, c'est un ensemble de 3 morceaux qui a été séparé en 3 morceaux, mais tout le thème Iceland Stay Still fait une dizaine de minutes.
2: D'accord.
0: La musique que tu écoutes influence forcément ce que tu écris, que ce soit pour une Simonette Solitude, Brûle Bleue ou plus étonnant, Comment trouver des champignons ?
1: Oui. Oui, je pense que la musique, ça m'aide, selon ce que j'écoute, ça m'aide à me dire si j'ai envie de faire quelque chose de plus libéré ou de plus complexe, de plus restreint. Enfin, ça influence ma manière d'écrire, ouais.
0: Alors, pour Brûle Bleue, quelle musique ont bercé tes écrits ?
1: Beaucoup de musique électronique, notamment Underscore, qui est une musicienne que j'aime beaucoup, et pas mal aussi Paganini. Les caprices de Paganini que j'ai beaucoup écouté. Voilà.
0: Bien. Allez, il est l'heure de quitter les étoiles d'Islande et de revenir sur Terre. Nous ne sommes plus au XVIe siècle, mais au XXIe siècle. On dit Bourg-Cambresse et non Bourg. On dit au terminus et non à l'écu. On ne dit pas cuistre, on dit prétentieux.

0: Eh bien, il est 17h passé de 35 minutes sur les 90.0 de Radio B. Ou alors, Tonio ?
1: Ou alors, si vous avez tenu jusqu'à là avec nous, parce que c'était un peu laborieux. Hein.
0: Non, pas du tout, non, c'est très instructif.
1: Je plaisante, je plaisante. Vous écoutez l'habituelle rediffusion du vendredi matin, si vous êtes avec nous depuis 9h, ou celle du samedi après-midi, 14h.
0: Voilà, ce soir, Léna Pongelard nous accompagne et annoncera avec nous les concerts de la semaine. Et on te retrouvera à partir de 18h30, voire un peu avant, dans l'émission Roman de Gare, où tu nous présenteras ton deuxième roman, Brûle Bleu, paru aux éditions Christian Bourgois, le 5 février 2026. Tu es désormais une habituée de l'émission et n'hésite pas à nous faire part de tes impressions sur les artistes que tu découvriras ce soir. Et tu n'auras que l'embarras du choix. Et c'est à Tonio d'entamer les hostilités.
1: Allez, ben on va commencer par ce vendredi 5 juin, à l'aqueduc à Chapanneau. Dans le 69, dans le cadre...
0: C'est Chapanneau.
1: J'ai dit Chapanneau, ah bah oui, c'est Chapanneau, pardon. Oui, donc à Chapanneau, voilà. Aqueduc Festival avec Kezia Jones en tête d'affiche, Imagination featuring Lee Jones, Majora et La Yegros. Donc Mariana Yegros, bon je francise. Ah bon. Donc Mariana Yegros alias La Yegros est originaire de Buenos Aires, capitale cosmopolite de Argentina. Si c'est comme ça que tu veux que je dise,
0: vas-y, continue.
1: Elle est influencée par le rythme chamanique que ses parents ont rapporté de la province de Misiones où ils sont nés avant de s'installer à Buenos Aires. La Yegros entreprend des études musicales dans le conservatoire du quartier de Morón. En 1998, elle se présente à un télécrochet et décide de tenter une carrière. Elle forme alors le groupe De Martinas, qui conjugue électropop et musique traditionnelle, la New Cumbia. Influencée par Björk, elle poursuit dans cette voie expérimentale et sort en 2009 l'EP Trocitos de Madera, petit bout de bois, on peut traduire. À ce stade, elle a déjà commencé à travailler avec Gabriel Kerpel, dit King Koya, compositeur et producteur connu du nouveau son argentin. La Yegros figure en 2012 sur la compilation Future Sounds of Buenos Aires avec sa chanson Bienes de mi. La rumeur se propage de YouTube à Radio Nova en France et accélère la notoriété de la chanteuse. Bienes de mi sort en maxi, agrémenté de 3 remixes en janvier 2013, et la version originale du single précède la sortie de son premier album, intitulé Bienes de mi, en juin 2013. Acclamée dans de multiples festivals, celle que l'on surnomme la première dame de la cumbia ou la reine de la new cumbia profite de ses voyages en Hongrie, au Maroc et aux États-Unis pour renouveler son inspiration. Avec son fidèle producteur, donc toujours King Koya, hein, qui la suit toujours d'ailleurs, elle enregistre un deuxième album intitulé Magnétismo. Sorti en mars 2016, il accueille entre autres le groupe réunionnais L'Indigo. En mars 2019, La Yegros publie son troisième album, Suelta. Ensuite, elle prolonge l'expérience entamée ici par ses deux précédents disques. En mars 2024, c'est au tour de Half de sortir. Sur cet album, La Yegros questionne notre société, chante l'amour et la peine dans un tourbillon de sonorités d'Amérique du Sud, de funk, de reggae, de blues touareg rehaussé de cuivre, d'accordéon mélancolique ou de boucles électro. En voici un extrait avec le morceau Bailarine La Yegros.

0: Voilà, donc c'était un morceau de 3 minutes 32, donc on est largement dans le
1: Ah oui,
0: timing,
1: non, bien, bien.
0: hein, donc j'ai bien choisi. Super, donc c'était L'Aïe Grosse avec Bailarine, un extrait de son dernier album publié en 2024, AF. Et donc L'Aïe Grosse que l'on pourra retrouver à l'aqueduc de Chaponneau. Oh là là, j'ai du mal avec
1: Bah
0: cette commune. Hein.
1: oui.
0: Chaponneau, ce vendredi 5 juin.
1: Tu ne connais pas son fameux salon du polar à Chaponneau?
0: Non,
1: Ah non.
0: non, non, je suis.
1: Ah.
0: Je suis moins
1: Chapolard. Ah.
0: moins lecteur que toi, Michel.
1: Ah, bien connu de l'ENA, bien sûr.
2: Alors, le salon, non, mais Chaponneau, oui.
1: D'accord.
2: J'ai déjà été. Bien.
0: Voilà. Je vais essayer de me rattraper en disant correctement, en
1: Voilà.
0: prononçant le nom de la commune correctement.
1: Bien. Allez,
0: Chaponneau.
1: on continue les concerts. Toujours le vendredi 5 juin au VNB. VNB à Bourg-en-Bresse, Austin. Et à l'ENA d'annoncer le prochain.
2: À la place de la Charité à Louhans, nous aurons Farmer Fest avec Nasty Joe et The Spitters.
1: Voilà.
0: Ensuite, bon, on va aller dans le 39, hein, dans le Jura, on n'y a
1: Bah
0: pas
1: oui.
0: encore été. Donc, c'est en plein air à Colonne. J'ai bien prononcé cette fois, ça?
1: Ça
0: Oui,
1: va,
0: oui,
1: ça va,
0: oui.
1: ça va.
0: Dans le cadre du festival de la Poutre, où on aura Orion Metallica Experience, donc ça doit être un tribute,
1: Ah, sûrement, oui.
0: sûrement, hein,
1: Oui.
0: et One Rusty Band. Donc, One Rusty Band, c'est un duo composé de Greg à la guitare, au chant, grosse caisse et claire caisse, et à l'harmonica, et de Léa, qui est circassienne, aux claquettes, au washboard, donc petit instrument. C'est percussion, non, je crois, je sais plus. Cymbale et tom, qui est un petit tambour, ça c'est sûr. C'est une des composantes en fait de la batterie.
1: Voilà.
0: Et le style donc de One Rusty Band est un boogie rock blues à la ZZ Top. Le duo a sorti trois albums, Voodoo Queen en 2019, One More Dance en 2022 et le dernier, Line After Line, en juin 2025. Ils composent, enregistrent et arrangent ensemble dans leur home studio. Greg mixe, Léa s'occupe du graphisme, hein, puisqu'ils sont également en couple. Tout est enregistré live en studio et le mastering est assuré par Alexis Bardinet, qui a travaillé pour notamment Le Fofora, les Wampas ou FL au Globe Audio. Line After Line raconte des années de route, la vie de musicien, les rencontres pas toujours cool, sujet du titre Catfish Man, ou les engueulades que nous raconte le duo sur le titre. Alors attention, I Wanna Kill You. Ça peut arriver si on s'engueule beaucoup. Donc, I Wanna Kill You, que je vous propose d'écouter, One Rusty Band.

0: I Wanna Kill You, un extrait de l'album Line After Line, publié en 2025 par One Rusty Band, donc le duo que l'on pourra aller voir au Festival de la Poutre en plein air à Cologne, dans le 39, ce vendredi 5 juin.
1: Voilà, ça va Léna?
2: Très bien, j'ai trouvé qu'on on sentait dans le morceau que c'était enregistré en live vraiment ensemble, et c'était intéressant.
1: Ouais. Mmh. Eh ben, c'est encore à toi des concerts, Tonio. Toujours à toi.
0: Eh ben, on reste dans le 39. Hein. Ben c'est oui. À la Maison du patrimoine de Saint-Aubin. Toujours dans le cadre d'un festival, mais cette fois c'est Rockalissimo, avec Louis Bertignac, Les Infidèles, Ripchef, Outaman, et Négative, Haircut et Cachemire.
1: Et Cachemire.
0: C'est celui que j'ai gardé pour la fin, puisque c'est celui que je vais vous présenter maintenant. Cachemire, c'est un groupe de rock né dans la région nantaise en 2012. Quatre musiciens, quatre fans de téléphone entre autres, et une envie de faire du gros son. L'aventure se lance tambour battant avec un premier EP qui sort et qui s'intitule Oh là là. Hola, Lola, pardon. Ah, il y a trop de L. Hola, Lola. Le groupe signe ensuite chez Naïve et sort ensuite son premier album, Photoshop, moi, en 2015. Ils aiment bien les jeux de mots. Ils enchaînent en 2018 avec un second album, Qui est la punk, réalisé par le producteur de M. Et le groupe signe chez Rage Tour. Cachemire se revendique être une fusion entre AC/DC, Led Zeppelin, The Hives et les Rolling Stones.
1: Ça va.
0: Donc, ça va. C'est très large, hein. Cet album leur permet d'enchaîner une soixantaine de dates. À chacune d'entre elles, ils se font remarquer par un rock efficace, une présence scénique étonnante et une énergie débordante. Suivront les albums Dernier Essai en 2022, Live 23 qui sort en 2024. Le dernier album.
1: Évidemment.
0: Bah oui. Le dernier album est sorti en octobre 2025 et s'intitule Suffit juste d'une seconde. Mais c'est un extrait de l'album Live 2023 publié en 2024 que je vous propose avec le morceau Les Petits Points Cachemire.

0: Les petits points en live, extrait du live 23 publié en 2024 par Cachemire, et le groupe nantais que l'on pourra retrouver à la maison du patrimoine de Saint-Aubin, pardon, dans le cadre du festival Rocalissimo.
1: On en parlait tout à l'heure avec Léna Orantène, au théâtre antique de Fourvière à Lyon, les nuits de Fourvière avec Pat Cala et le Spermojo en première partie de Gaël Faye. Voilà. Dont on attend pas forcément le prochain livre, mais au moins le prochain album qui doit sortir à la rentrée.
0: D'accord.
1: Voilà. Et les personnes qui étaient présentes chez Mon Barbon l'année dernière ou il y a 2 ans avaient bien aimé parce qu'ils avaient fait quelques petites chansons en plus. Enfin, ce qui ne gâche rien.
2: Ça met la pression après pour les autres auteurs en rencontre. Hein.
0: Ouais, mais les autres auteurs ne sont pas forcément chanteurs non plus.
1: La comparaison n'est pas raison, donc t'es tranquille.
0: Donc après.
1: Ouais. On ne se compare pas. Ça n'a rien à voir. Tu es rassuré, parce que Léna sera demain soir chez Mon Barbon, c'est pour ça qu'elle dit ça.
2: Voilà. D'accord. J'ai pas prévu ma chanson.
0: Ouais, mais les gens qui viendront te voir, c'est pas pour que tu chantes.
1: Exactement.
0: Je pense pas.
1: Enfin, non. Hein.
2: Bah, j'espère pas.
1: C'est à partir de 19h la rencontre. Et avant la séance dédicace à 17h30 chez Mon Barbon à Bourg-en-Bresse. Voilà. Avec le nouveau livre de bouquin, le nouveau livre de Léna Pongelard qui s'appelle
2: Brûle Bleu.
1: Non, je pensais que Tonio aurait. Voilà. Ouais.
0: J'aurais dit Bresse Bleue, moi.
1: Bah,
0: on était dans le fromage tout à l'heure. Enfin, okay.
1: B comme Bresse Bleue, mais bon, B comme Brûle Bleue aussi.
0: Ah ouais, aussi, ouais. Ah, ouais.
1: Double B en plus.
2: Et comme Bourg-en-Bresse.
0: Aussi.
2: Double B, pareil.
1: Ah oui, c'est
0: vrai. Ouais.
1: Allez, on continue. Donc, je vais parler du théâtre antique de Fourvière avec Pat Cala, parce qu'on va parler de Pat Cala, qui est né à Lyon en 1973 et a passé quelques années au Cameroun. Un grand-père pasteur camerounais, des influences musicales teintées de soul, de funk, de musique africaine, du masoka et de l'afrobeat, de musique noire américaine et des Beatles, sans oublier l'influence de sa maman, amoureuse de littérature et des mots. Ce bouillon de culture, de par la mixité des cultures occidentales et africaines, fait de lui un artiste atypique. Pat Cala a un signe distinctif, de même que notre ami Ghislain N, un couvre-chef, que ce soit une casquette ou un chapeau. On l'avait reçu au téléphone en 2014 avec son projet La Légende des Bois King, qui avait investi le théâtre de Bourg-en-Bresse. Conteur sans artifice, Pat Cala, accompagné désormais par son combo, le Super Moro, ou Mojo.
0: Super Mojo.
1: Ouais. Produit un son fabriqué à partir d'éléments musicaux naturels récoltés en Afrique et en Amérique du Sud. Il mixe culture africaine et chansons françaises pour redonner vie à nos jambes et à nos cœurs, un hymne à la vie authentique et nécessaire. Le 1er novembre 2019, et après un premier EP intitulé « Combattant », il sortait un premier album intitulé « Jongler ». Pat Cala et le Super Mojo ouvrent un peu plus les portes de son intimité avec des textes plus incisifs que jamais. Musicalement parlant, on reste toujours à la croisée de l'afro-disco vintage avec un petit soupçon de high life, de musique angolaise, camerounaise et congolaise pour un résultat toujours aussi pétillant. On appréciera tout bien le breakbeat et des plus funky du morceau Le Peuple que je vous propose de découvrir ce soir. Pat Cala et le Super Mojo.

0: Le Peuple, Patkala et le Super Mojo, extrait de son premier album Jongler, sorti en 2019. Ça donne envie de danser, ça. Ils seront en concert en première partie de Gaël Faye dans le cadre des Nuits de Fourvière au Théâtre Atlantique de Lyon le vendredi 5 juin 2026. Patkala est un magicien des notes et des mots. Avec le Super Mojo, il rend aux danseurs la vitalité perdue. En Afrique, on parlerait d'un marabout. En France, on appellerait ça un artiste.
1: Ouais, oui, Michel.
0: Ouais, c'est aussi simple que ça. Hein.
1: Oui, oui, mais je cherchais autre chose.
0: Ouais, ouais, non, un artiste.
1: Qu'est-ce qu'il veut?
0: Un artiste.
1: Ouais, mais tout à fait.
0: Allez, on continue les concerts. Bah, tiens, Léna, annonce le prochain. Tiens.
2: Eh bien, au Galet, alors, je ne sais pas si c'est le Galet
0: Arérieux. Oui, oui,
1: c'est la salle qui s'appelle comme ça, en fait.
2: D'accord.
0: Le Galet, mais c'est le Galet.
2: Eh bien, donc, au Galet d'Arérieux, nous aurons voilà. Nawa.
0: Nawa, termine Nawa. Et à tout bout de champ à Lyon, Nomade. Alors, Nomade, créé en 2003, du côté de Grenoble. Nomade est un collectif composé de 5 musiciens et chanteurs. On les retrouvait au sein de différents projets, dont certains ont disparu depuis. Des fourmis dans les mains, qui n'a pas disparu. Hein. Mésange Noir, oui. Max de Carpath, oui. Ou Mango Gazzi, oui. Le groupe propose une folk poétique intemporelle et acoustique avec des influences de musique que klezmer, d'opéra, de musique orientale, de jazz ou de rock. Les chansons de Nomades sont des récits telluriens et solaires célébrant la nature, la beauté et l'amour. Les textes écrits par Pierre Daudet sont modernes et romantiques et s'accordent parfaitement avec la musique composée par Pierre Lordet. Pas confondre. Le 15 septembre 2023, Nomade a sorti Des oiseaux, la nuit, son 6e album. Le quintet réitère sa collaboration avec Eve Pierre Daudet, orfèvre des mots, et poursuit son chemin au plus près du vivant, là où le besoin de refuge affleure. Nomade nous livre des poèmes comme on trouve des forces nouvelles pour être au monde. Il y a dans leur monde justement des contes magiques, des fauves qui veillent sur nous et de grandes traversées de lumière où se reflètent nos vies, nos chagrins, nos tendresses. Les textes modernes et sans âge sont à la hauteur de cette ambiance onirique, remplie d'amour, d'émerveillement et d'humanisme. Avec la richesse de l'ensemble vocal, ses puissantes harmonies et son généreux instrumentarium, Nomade poursuit l'exploration de l'immense palette dynamique et expressive que seule la dimension acoustique permet. À travers cet univers feutré, baroque parfois, qui leur est propre, les 5 membres du groupe entrelacent leurs voix, cordes, souffles et percussions. À l'image du morceau de ce soir, à l'aube, Nomade.

0: Le samedi 6 juin, à l'MCC à Bourg-en-Bresse, le spectacle La Cool Heure des Encoraleurs, avec en première partie la chorale Perché et Couleur Gospel à 15h et 20h.
1: N'hésitez pas à y aller parce que ma maman fait partie de cette chorale.
0: Ouais, bah, à chaque fois que tu viens, de toute façon.
1: Exactement. Il y a un spectacle des Encoraleurs, c'est parfait. Comme ça, je peux faire la pub en même temps.
0: Bah oui, l'autre fois, c'était au mois de novembre, il y avait aussi un concert.
1: Et oui.
0: Ça, hein, c'est vrai.
1: Oui.
0: Ça tombe. Ça fait exprès, tu penses?
1: Bah oui, je pense.
0: Ouais, ouais. Ouais. Et bah tiens, le prochain concert est pour toi.
2: Ouais, parce que c'est une
1: ah oui, c'est toujours
2: une commune,
1: à l'aqueduc de Chaponneau. Il y a l'aqueduc festival avec Charlie Winston, Ben l'Oncle Soul, Satine, entre parenthèses Wallé, alors je ne connais pas, j'espère que je l'ai bien prononcé, et Bonneville.
0: Tonio.
2: On passe dans le 71, donc en Saône-et-Loire, place de la Charité à Louhans, dans le cadre du Farmer Fest. On aura Dynamite Shakers et La Flemme. Alors La Flemme, c'est un groupe rock indépendant composé de 4 potes qui habitent à Marseille. Donc parmi ces 4 potes, il y a Stella, basse et chant, Ronnie à la guitare, Jules, guitare et chant, et Charles à la batterie. La Flemme a surgi d'une nuit d'inspiration avec l'objectif fou de monter un projet scénique en 2 mois, entraînant son public dans un univers où convergent son garage pop et textures psychédéliques. Un premier EP tout simplement intitulé La Flemme, Michel.
0: De l'artiste, l'artiste éponyme.
2: Ouais, voilà. Merci Michel, excuse-moi de t'avoir réveillé.
0: Concentré sur la fin d'émission.
2: Ah bon, voilà, c'est pour ça, voilà. Tu es très occupé, tu es un homme occupé Michel.
0: Mais oui,
2: L'EP intitulé La Flemme est sorti en mai 2024 et le premier album La Fête, lui, a été publié en avril 2025. En voici un extrait avec le morceau Sans fond, La Flemme.

0: Sans fond, un extrait de l'album, le premier album de La Flemme, un album qui s'intitule La Fête, et qui a été publié en avril 2025, et on pourra retrouver La Flemme, place de la Charité à Louan, ce samedi 6 juin, dans le cadre du Farmer Fest.
1: Ça sent un peu le requindé, ça, non ?
0: Ouais. Oui, je l'ai dit d'abord en début de ma chronique. Si tu as bien écouté, Michel.
1: Oui, j'ai écouté le morceau surtout. Ça confirme ce que tu disais. On finit comme ça la semaine. Il y en a un paquet cette semaine. C'est à Léna d'annoncer le prochain.
2: Eh bien, au Théâtre Antique de Fourvière à Lyon, il y aura, dans le cadre des Nuits de Fourvière, Odezen, Yel et Melba.
1: Tonio.
0: Courant d'art à Tizy-les-Bourgs dans le 69, Trame des Balkans.
1: Le dimanche 7 juin à la MCC à Bourg-en-Bresse, le spectacle La Cool Heure des Encore à l'Heure, avec en première partie la chorale Perché et Couleur Gospel. Madame Pongelard sera aussi là ?
2: Je serai là le samedi, moi.
1: D'accord, ok. Non, mais madame, maman ?
2: Oui, parce que ma maman ne s'appelle pas Pongelard, c'est pour ça.
1: Pardon.
2: Mais oui, elle sera là.
1: Ah. Voilà. Ta maman, pardon.
0: T'aurais pu le dire directement.
1: Ouais, ok.
0: Après, on ne comprend pas tes questions, Michel.
1: Oui, ok, d'accord.
2: Le lundi 8 juin, au Théâtre Antique de Fourvière à Lyon, il y aura Vanessa Paradis dans le cadre des Nuits de Fourvière. Et elle sera là aussi le mardi 9 juin, toujours pour les Nuits de Fourvière.
1: Bah oui. Antonio.
0: Le mercredi 10 juin, à la Pente, à Lyon 1er, à Blaboy.
1: On avait dit à Blabois.
0: Et Lucille en boucle.
1: Au Théâtre Antique de Fourvière à Lyon, toujours les Nuits de Fourvière, avec une grosse affiche avec Massive Attack. Hein.
0: Ouais.
1: Ouais.
0: Que l'on retrouvera le jeudi 11 juin aussi, puisqu'ils sont là pour deux dates.
1: Exactement. Eh bien, Léna annonce le prochain. Tiens.
2: Eh bien, à la péniche de Chalon-sur-Saône, il y aura Peau de Chagrin.
1: Qui seront avec nous au mois de septembre, un jeudi du mois de septembre.
0: Et puis, on finit par le Rock'n Italien avec Télégraphe et Bay.
1: Ben oui. Et puis, au Vox à Bourg-en-Bresse, il y aura Astoria et Renaud comme un enfant perdu avec Nicolas Palot. Voilà.
0: Très bien.
1: Eh bien, il va être l'heure de se quitter. Léna, Tonio, bonsoir.
0: Bonsoir, Michel.
2: Bonsoir.
1: Si vous êtes jeudi, ne manquez pas à 18h30, voire un petit peu avant. Je suis sur la 50e édition de Roman Gare. J'accueille Léna Pongelard, ici présente.
2: Bonsoir.
1: Bonsoir. Tu nous présenteras ton roman Brûle Bleu. Brûle Bleu, paru aux éditions Christian Bourgois. Pas Bourgeois, hein. Moi je me suis trompé plein de fois. Hein. Bourgois.
2: Oui, Bourgois.
1: Hein. C'est tellement plus facile de le mettre. Le 5 février 2026, la semaine prochaine, nous aurons le plaisir d'accueillir Victor Roux, plus connu sur Radio B sous les noms d'artiste de...
0: Ah, tu vois, là, du coup, j'ai un trou.
1: Oh, Grimm.
0: Grimm, oui, voilà, c'est
1: et
0: ça.
1: Et désormais de Victor Lee Gabriel.
0: Oui, exact.
1: Voilà.
0: Tu m'as pris au dépourvu, Michel.
1: Bah oui, c'est avec ce dernier qui nous présentera son premier album, Le Monstre et la Maison, sorti le 25 avril 2025. Sur ce, comme tu le dis si bien, Tonio, rendez-vous jeudi prochain à partir de 17h15 sur les 90.0
0: de Radio B.
1: Léna, bien le bonjour à Jean-Marc Pongelard, animateur dans l'émission UFC Que choisir sur nos ondes.
2: Tout à fait.
1: Hein, c'est vrai. Hein. À tout de suite sur Radio B. Et sinon, bonne soirée.
2: Bonne soirée.
0: Salut.

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1: Amis du jour, bonjour. Amis du soir, bonsoir. C'est les ondes de Radio B. Mascarène Raymond, votre compagnie. Et oui, ça sent les vacances pour certains, car les brevets, tout. Et puis les bacs s'annoncent, les épreuves s'annoncent. Et puis il y a des élèves déjà en vacances, faut dire. Ils n'ont plus grand-chose à faire que de laisser place à ceux qui vont plancher pour réussir quelque chose de leur vie. Et c'est comme ça. Bon, et la chaleur, la pluie, tout s'en mêle en ce moment. Il a fait très chaud la semaine dernière. Et puis, des orages et tout sur la région. Et il y en a qui sont dans la détresse, vu les orages qui ont certainement cassé quelques baraques ou autres dans le coin. Ben, bon courage à eux. Moi, je vous emmène du côté de l'île de la Réunion, comme d'habitude, vous faire voyager. Ce n'est pas la peine de vous déplacer. La musique viendra chez vous. Et puis, des petites infos du côté de l'île de la Réunion. Ben, pour de suite, on va s'écouter un poète très connu qui, justement, ses poèmes ont été dans les écoles du côté de l'île de la Réunion. Et beaucoup de gamins et de jeunes, ou même les anciens, qui se sont inspirés de ces poèmes-là pour continuer à faire vivre ce poète, tel que Alain Peters. Et on va se dire, reste là, Malouia, qu'on s'écoute sur les ondes de Radio B.

Et yes, reste la Maloya sur les ondes de Radio B. Et nous continuons avec Tissous du côté de, je dirais, Sainte-Marie. Et Tissous dit, nous nassons, écoutons les paroles.

EOS, le message de Tissouas avec la voix de Ticocvela, il peut dire comme ça, bonne réunion, lève un coup de tête, voilà, de mon niveau divise à nous. Et ça, il ne date pas d'aujourd'hui, il a depuis très très longtemps. Et tout ça qui arrive du côté de la Réunion. Il dit ça là pas bon, il faut faire comme ci, fait comme ça. Et un pays écoute, donc il méprise cette voisin que. La vie côté autres depuis des années, je l'ai né à côté, tout ça. Mais le mépris, c'est entre le réunion de même, mais par rapport à ce qui arrive, qui dit il n'est pas bon, c'est ce qu'il fait. Donc, lève un coup de tête, notre culture est en danger. Ouais. C'est ce que Tissouas Sidianou, et il y a plein d'autres artistes qui défendent la culture réunionnaise. Et voilà, elle est comme ça. Ben, nous allons écouter un petit Malouya de l'Indigo qui dit « mille et sac mille ». Et ça, c'est de la bonne humeur sur les ondes de Radio B.

Yes, et pour ceux qui nous rejoignent sur les ondes de Radio B, c'est Mascarène, Raymond, votre compagnie. Nous viennent écouter cette mille et cinq mille. Et comme ça que voilà, c'est les messages qui passent beaucoup d'artistes du côté de La Réunion. Et c'est bon, ils collent dans mon dos, ils disent ben c'est une tendance en ce moment pour beaucoup qui parlent. Ils collent dans mon dos, mal parlent à moi. Et ça rend le sort pour moi. Il fait comme dit en Réunion. C'est des affaires comme ça. Donc voilà. Et la plupart des artistes, en ce moment, c'est en vogue ce style d'écriture. Donc voilà. Et puis, ben, nous allons écouter un morceau dans un instant d'un duo qui, en rien de temps, 4 jours, a fait 200 000 vues sur Internet. Il parle de ça aussi. Mais avant tout, maintenant, vous avez un groupe d'artistes qui. Ben, une pléiade d'artistes qui sont réunis pour faire un album et qui s'appelle Kras et Sega. Et là, nous allons écouter La mer et la terre du côté de l'île Maurice. Et sur ce groupe-là, on a réuni toutes les associés, tout ça. Allons écouter ça.

Voilà, un petit compil de l'océan Indien avec la voix Alain Ramanisson et la plaine d'Alon Sud. Bon, ben, là, ça passe à tout le nom des artistes sur ces albums-là. Mais on a bien pris part aux affaires, elle n'est pas mauvaise, pour faire un petit album compilation l'océan Indien. Et nous va arrêter du côté de l'île Maurice avec Désiré François qui en ce moment se trouve du côté de Saint-Pierre pour présenter son nouvel album. Et il a choisi du côté de Saint-Pierre, du côté de Terre-Sainte, vu que son métier pêcheur, tout ça, du côté de l'île Maurice, papa pêcheur, voilà. Il faut dire que la mer, justement, la mer, il nourrit bon peu de monde, la terre aussi. Bon, il faut planter seulement. Ben, nous va écouter l'avenir, parce que la mer nous prend, Banjani, il prend la vague, il quitte notre petit pays. Et ça, dans d'autres pays, on pense avoir une vie meilleure, mais ce n'est pas vrai pour tout le monde. Ben, nous allons écouter l'avenir avec Désiré François sur la zone de Radio B.

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1: 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Et pour ceux qui nous rejoignent sur les ondes de Radio B, c'est Mascarène Raymond, votre compagnie. Et après Désiré François avec l'avenir de nos enfants, nous allons faire un petit tour du côté Madagascar avec Nina. Et nous allons écouter Mipolia sur les ondes de Radio B.

Yes, aïe. Et on continue du côté de Madagascar avec Stella Afro qui nous chante Souvenir sur les ondes de Radio B. Pour ceux qui nous rejoignent, c'est Mascarène, Raymond, votre compagnie.

Yes, et oui, sur les ondes de Radio B, c'est de la bonne musique qui vous accompagne un peu partout, quel que soit l'endroit que vous nous écoutez, que ce soit sur Internet, sur YouTube aussi. Donc, n'hésitez pas à écouter Radio B et vous trouverez la zik que vous trouverez nulle part ailleurs que sur les ondes de Radio B. Ben, on continue un peu avec, avec quelques petites infos. On parle de chaleur. La chaleur du côté de La Réunion, ça annonce aussi. Soi-disant, c'est un peu l'hiver austral. Mais bon, il y a davantage de pluie et des effets indirects sur la saison cyclonique. Et les conséquences, c'est que le Super El Niño pour La Réunion, l'Organisation météorologique mondiale, alerte sur une période hors norme à venir, un phénomène potentiellement intense auquel il faut se préparer. Donc voilà, chaleur intense, sécheresse, voilà à quoi pourraient ressembler les prochains mois en toile de fond à des milliers de kilomètres de La Réunion dans l'océan Pacifique aussi. Un phénomène climatique est placé sous haute surveillance. L'Organisation météorologique mondiale tire la sonnette d'alarme. El Niño pourrait bientôt faire son retour et nous espérons estime à 80% la probabilité de que les conditions El Niño se développent entre juin et août 2026, a déclaré le Solo, secrétaire général de l'Organisation météorologique mondiale. En temps normal, les vents d'Alizée repoussent les eaux chaudes vers l'ouest du Pacifique, en direction de l'Indonésie. Mais lors des épisodes El Niño, ces vents s'affaiblissent et les eaux chaudes se déplacent vers le centre qui, puis l'est de l'océan jusqu'aux côtes de l'Amérique du Sud. Et un déplacement qui perturbe l'équilibre climatique à l'échelle mondiale et chez nous, dans le sud-ouest de l'océan Indien. Les conséquences pourraient également se faire ressentir. Tout d'abord, les températures seraient plus élevées que la normale, avec un climat globalement plus chaud. Ensuite, un point de vue pluviométrique et les précipitations seraient excédentaires à l'échelle de l'île. Il pourrait donc pleuvoir davantage concernant les cyclones. Météo France indique qu'il n'y aurait pas d'impact sur leur nombre annuel. En moyenne, La Réunion continuerait de connaître un impact cyclonique par an. En revanche, El Niño pourrait modifier les zones de formation des cyclones ainsi que leur trajectoire, expliquait Virgilia S., journaliste présentatrice météo et climat. El Niño se produit généralement tous les 2 à 7 ans et dure entre 9 et 12 mois. Ce phénomène agit comme un effet domino sur le climat mondial pendant plusieurs mois, avec des répercussions parfois importantes dans de nombreuses régions du globe. Donc, cet été, attendez-vous à ce qu'il fasse très chaud. On parlera certainement de canicule, que ce soit dans la région métropole ou dans l'océan Indien ou autre, dans le Pacifique aussi. Donc, il va faire très chaud. Donc, préparez-vous et surtout, n'hésitez pas à vous hydrater. Et on va continuer avec Michael du côté de La Réunion et maman. Ben, j'espère que beaucoup d'entre vous ont fêté leur maman. Et pour beaucoup qui n'ont plus de maman, j'espère qu'ils ont eu une pensée pour leur maman, comme moi. Voilà, moi aussi, ça fait des années que j'ai plus de maman, mais j'ai une pensée très forte pour ma maman. Donc, on va s'écouter, toi, maman, de Michael.

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1: Et sur Radio B, nous continuons dans la bonne humeur sur les ondes de Radio B. Cette fois-ci, on va écouter un parent, ce qui dit que Mamaï, que Miyamaou, tout ça, c'est souvent les parents ne disent pas assez, ou sinon les enfants n'entendent plus les parents, ils écoutent plus, il faut dire qu'ils écoutent plus. Allons, écoutez les enfants avec l'âme CAF. Un petit maloui électrique.

0: Et voilà, les belles paroles pour les enfants, c'est comme ça qu'on communique. Et puis bon, espérons que souvent on se dit, est-ce qu'on a raté quelque chose quand on voit les enfants qui n'écoutent pas les conseils des parents. Et souvent après, dès qu'ils sont pris dans une connerie, c'est là qu'ils se retournent vers les parents. Bon, c'est bien dommage que... Bon, il faut dire aussi, c'est bien dommage qu'ils n'écoutent pas. Mais après aussi, l'erreur forme l'homme. Mais souvent, l'erreur, c'est trop tard. On va continuer avec une voix très, très, très particulière du côté de l'agneau. C'est la reine du Séga. Et c'est Ségaël sur les ondes de Radio B. Et n'oublie pas, elle ne fait pas que du Séga, elle fait du Maloya, du reggae aussi et de la dancehall.
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Et oui, il parle d'amour. Ben, on va continuer dans le thème de l'amour avec Algérique, qui, du côté de Saint-Louis, nous prête cette belle voix et nous dit stop. C'est sur les ondes de Radio B.

Voilà, pour vous dire quand l'amour est épuisé, et puis là, vaut mieux être c'est pas tranquille, dans la bonne humeur, que de se tirailler. On continue direction de l'île Maurice avec Kaya. On va s'écouter Spirit Segué, musique sur les ondes de Radio B. Et pour ceux qui nous rejoignent sur les ondes de Radio B, c'est Mascarène, Raymond, votre compagnie. Segué pour vous autres.

Yes. Et oui, on parle de loyer du côté de l'île de la Réunion. Les loyers sont tellement hauts que beaucoup ont des difficultés pour se loger. Et l'encadrement des loyers, ça ne devrait pas durer dans l'Hexagone, mais continuer. Et du côté de la Réunion, cette déclaration du ministre du Logement généraliser l'expérimentation dans la forme actuelle ne serait pas responsable, annonce Vincent Jeanbrun, qui pointe des effets limités sur les prix et des effets négatifs sur l'offre de logement. Et surtout dans l'outre-mer, la sénatrice Audrey Bélim a porté un texte de loi pour appliquer cet encadrement et plafonner les hausses de loyer à un maximum de 20%. Et 9 communes sont concernées à La Réunion. Cette expérimentation, qui n'a pas encore commencé, devrait durer pour les outre-mer, contrairement à l'arrêt annoncé sur le plan national. Et à La Réunion, les loyers ont grimpé de 5% seulement en 2 ans. Et pour un couple, cela représente aujourd'hui près de 1 000 euros par mois pour louer un T2 dans le chef-lieu. Et cela représente une grosse partie du budget de ce couple. Et pour dire que c'est un couple qui vient de Lyon, et pour dire pour une superficie plus petite, elle paye plus cher qu'à Lyon. C'est un gouffre financier et le coût au mètre carré est excessif. Bon, voilà, testé dans 70 villes de l'Hexagone, l'encadrement des loyers pourrait en prendre fin de le mois de novembre. Une suspension qui pourrait craindre de nouvelles hausses pour les locataires et l'encadrement permet de limiter les abus de la part des propriétaires. Un encadrement est toujours utile à condition qu'il soit bien appliqué, évidemment. Sans encadrement, on peut se retrouver avec des logements beaucoup plus chers pour très peu de prestations supplémentaires. Selon le représentant de la Confédération nationale du logement, l'expérimentation est pourtant portée ses fruits dans les zones où l'accès au logement est le plus difficile. Les loyers ont reculé en moyenne de 2 à 4%. Si le dispositif disparaît, la situation risque de continuer à se dégrader. Et on va continuer en musique sur les ondes de Radio B. On va dire mettre une prière pour les jeunes qui disparaissent, qui sont victimes de violences dans les quartiers. On va s'écouter Calibre 420 du côté du port avec une prière.

Et on va continuer avec un autre morceau qui s'intitule Prier aussi. Et c'est deux artistes en duo, c'est en seulement 4 jours. Je parlais tout à l'heure de nouveaux clips des artistes réunionnais Dera et Choupinou Style, qui a atteint plus de 200 000 vues en 4 jours. Un véritable succès. Et la chanson Prière aborde directement la religion, un thème particulièrement apprécié à La Réunion, et les paroles évoquent l'union entre deux religions très représentées sur l'île, le catholicisme et la religion tamoule. Elle parle aussi des personnes qui souhaitent le malheur des autres, mais face auxquelles la prière permet de se protéger et de rester intacte. Donc, on va s'écouter ce petit morceau sur les ondes de Radio B, spécialement pour vous. C'est parti, dans la bonne humeur.

Yes, dera supinoustai. Supinoustai n'a tellement longtemps que pas entendu parler de lui. Et là, pour prononcer ce nom-là, c'est un petit peu difficile. N'a tellement longtemps. Ben, pour dire supinoustai, comme il dit, n'a longtemps pour COVID, c'est que les, c'est un artiste, il faut dire, reconnu. Et puis, ça fait que, je dirais, quelques années qu'on n'a pas entendu parler de lui. Et là, il revient sur le devant de la scène après plusieurs années d'absence et déjà connu de l'époque. Tandis que Dera, c'est une jeune de 27 ans et reconnue comme une étoile montante de la musique réunionnaise. Et on va continuer de la bonne humeur sur les ondes de Radio B. Pour ceux qui nous rejoignent, c'est Mascarène, Raymond, votre compagnie. Je vous emmène. Ben, on va continuer avec Cyclone, un petit groupe du côté de. Je crois que c'est du côté de Piton-Saint-Leu. Et nous va écouter l'affaire Violence, Délinquance sur les ondes de Radio B. C'est parti. De la bonne humeur.

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2: Et direction Agarga avec l'enfant de l'océan.

Et oui, à Galega, une petite île qui se trouve à 1067 km de l'île Maurice, et sous couvert de l'île Maurice. Mais le problème, c'est que c'est une petite île tout à fait naturelle où il fait bon de vivre. Mais depuis un certain temps, je dirais même depuis 2018, début 2018, d'après les médias indiens, l'Inde aurait obtenu l'autorisation du gouvernement mauricien pour installer sur l'île du Nord une base militaire. D'après le gouvernement mauricien, il ne s'agit que d'un accord pour prolonger la piste d'atterrissage de l'île et offrir des facilités militaires à l'armée indienne. Et on indique en 2019 qu'il s'agissait de la construction d'une piste d'atterrissage de 3 km de long et d'un débarcadère pour les navires de guerre indiens. Fin 2020, un port était en cours de construction à l'extrémité nord de l'île, qui comprend désormais des logements pour jusqu'à 430 travailleurs indiens. Et il est supposé que ces bâtiments seront conservés et réutilisés une fois la construction terminée. Les images de décembre 2020 montrent la jetée d'origine, en plus du développement considérable du port. Deux jetées plus longues et s'étendant plus près des eaux profondes. Mais le gouvernement mauricien dément en 2021 tout accord pour la création d'une base indienne et évoque seulement un poste de militaires avancés conjoint pour lutter contre la piraterie et la pêche illégale. Une partie de la population de l'île s'y oppose, craignant de subir le même sort que les Sargossiens déportés des îles Sargosses entre 1967 et 1973 pour permettre aux États-Unis d'installer la base militaire de Diego Garcia. Dans le même temps, l'armée indienne aurait négocié également un accord de 20 ans avec les Seychelles pour installer une base militaire sur l'île de l'Assomption. Cet accord a été finalisé lors d'une visite officielle de Narendra Modi aux Seychelles en 1900, en mars 2018. Donc voilà une île paradisiaque où il y a environ 300 habitants. C'est l'île fait 25 km² et maintenant le gouvernement mauricien joue avec la vie des gens, de ses habitants. Et puis, je ne sais pour quelle raison, ils se sont mis à construire un port, à grandir une piste d'atterrissage et ça va perturber l'écosystème de cette île qui produit que la base de cette île, c'est produire de coco et de l'huile coco. Nous, on va continuer de la bonne humeur avec Alix Bazin, avec un monde meilleur, en espérant qu'il y aura un monde meilleur.

Et est-ce que les gens sont conscients de ce qu'ils font, je m'inclus dans ça, de ce que nous faisons? Est-ce qu'on laissera une terre en couleur pour nos enfants? Ça, c'est pas sûr si on continue à consommer comme on consomme et surtout à construire comme on construit. Comme je le dis souvent, la technologie, l'évolution technologique, tout ça, détruit toujours quelque chose à côté. Ça amène quand même pas mal de choses, je dirais d'avantages, mais aussi ses inconvénients. On va continuer en Sega du côté de l'île Maurice avec Denis Azor et on va s'écouter à la Lila sur les ondes de Radio B.

Yeah, ça y est, oui, à la Lila, et on continue du côté de La Réunion avec Matsiro de Sergio sur les ondes de Radio B.

Et on vient tout juste de s'écouter Tapok avec Consommateur. Et l'émission s'étire tellement vite que bientôt, il faut laisser place à Rasta Sacré. Ben, on va terminer avec Akoutsa, le groupe Akoutsa, et c'est Couleur Mon Pays sur les ondes de Radio B.

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1: Bonjour à toutes et à tous, bienvenue dans Le Carnet, l'agenda des sorties près de chez nous. Cette semaine, on va aller en concert de musique brésilienne, rock, folk, blues et garage grunge, découvrir le Sentier des Murmures et explorer le patrimoine local. Le vendredi 12 juin, la Ferma Jazz de Bourg-en-Bresse nous emmène en voyage. Samba, foro, funk, maracatu, carimbo, le Baile Bom Quintet rend un hommage chaleureux et électrifié aux musiques dansantes du Brésil. Le concert du Baile Bom Quintet, c'est le vendredi 12 juin à la Ferma Jazz de Bourg-en-Bresse. Plus d'informations sur lafermajazz.com. Le Saint-Antoine à Mâcon nous attend pour des concerts gratuits. Le vendredi 12 juin, place aux Chalonnais de Cheeky Birds et leur rock folk blues. Et le dimanche 14 juin, retrouvez le Garage Grunge Genius des Marseillais de Bender. Les concerts gratuits, c'est le vendredi 12 juin à 20h45 et le dimanche 14 juin à 20h30 au Saint-Antoine de Mâcon. Le mercredi 17 juin, direction le lac de Bouvant de Bourg-en-Bresse pour regard croisé sur le Sentier des Murmures. Estelle Chrétien a dévoilé une installation composée de bois mort collecté sur place dans une démarche respectueuse de l'environnement. Par un subtil travail d'assemblage, l'artiste évoque le lit de la rivière, les mouvements de l'eau et la mémoire vivante des milieux aquatiques. Entre poésie et contemplation, l'œuvre invite promeneurs et visiteurs à ralentir le regard et à se laisser porter par les mouvements du paysage. Assister à un échange à deux voix entre l'équipe de Sous et affluent et l'artiste. Regard croisé sur le Sentier des Murmures, c'est le mercredi 17 juin à 18h sur le Sentier des Murmures. C'est gratuit, mais il faut s'inscrire sur ressous-affluent.fr. Les samedis 27 et dimanche 28 juin, direction l'écomusée Maison de Pays en Bresse à Saint-Étienne-du-Bois pour les journées du patrimoine de Pays et des Moulins. Profitez tout au long de la journée de démonstrations de vieux métiers. Les journées du patrimoine de Pays et des Moulins, c'est le samedi 27 juin de 10h à 12h30 et de 13h30 à 17h et le dimanche 28 juin de 14h à 18h à l'écomusée Maison de Pays en Bresse à Saint-Étienne-du-Bois. Plus d'informations sur écomuseebresse.fr. Merci d'avoir écouté Le Carnet. Si vous voulez qu'on parle de votre événement à l'antenne, n'hésitez pas à nous contacter au 04 69 19 55 27 ou par mail à l'adresse développement@radio-b.fr. On se retrouve bientôt pour de nouvelles idées sorties. Bonne journée sur Radio B.
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De la chapelle et des quais de Javel, homme de pays loin, cobaye des colonies, doux petit musicien, soleil adolescent de la porte d'Italie, Boumian de la porte de Saint-Ouen, apatride d'Aubervilliers, brûleur des grandes ordures de la ville de Paris, ébouillanteur des bêtes trouvées mortes sur pied au beau milieu des rues. 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

Et vous avez du chocolat autour de la bouche là.

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